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2: Bonjour à tous. Après avoir été en première ligne tout l'été sur le front des incendies, les pompiers sont appelés à faire grève à partir d'aujourd'hui pour dénoncer les manques de moyens financiers et d'effectifs. Les syndicats se mobilisent alors que le gouvernement présente son projet de loi sur la sécurité civile. Le préavis de grève est déposé jusqu'au 20 octobre. Une grande journée de manifestation nationale est aussi annoncée pour le 29 septembre. Et les agents de la fonction publique hospitalière sont aussi en colère. Ils organisent aujourd'hui des actions symboliques partout en France. Une mobilisation pour dénoncer les conditions de travail, notamment pendant la canicule, ou encore les mutuelles qui ne sont pas prises en charge par l'employeur. L'intersyndicale prévoit des rassemblements à Bourges, Strasbourg, Toulouse, Clermont-Ferrand ou encore à La Réunion. Les réactions se multiplient après cette polémique autour de la Tour Eiffel. Les salariés du monument parisien se sont mis en grève hier. Ils ont dénoncé l'éviction d'employés femmes lors de cette visite d'un dignitaire hindou organisé ce week-end. En France, on ne demande pas aux femmes de s'effacer. C'est notamment indigné sur X la ministre chargée de l'égalité entre les femmes et les hommes, Aurore Berger. Une nouvelle formation pour les animateurs du périscolaire. Elle a été inaugurée hier à Paris par le maire Emmanuel Grégoire. Ce programme de formation de 100 heures obligatoire s'appliquera aux 3000 animateurs titulaires et contractuels de la filière. Il s'agit d'une des réponses de la mairie au scandale qui touche le périscolaire dans la capitale. Loïc Le Priol plaide la légitime défense. Le principal accusé a été entendu hier après-midi dans le procès qui s'est ouvert autour de la mort de Cédric Aramburu. L'ancien militaire a reconnu être l'auteur du coup de feu mortel sur l'ancien rugbyman argentin le 19 mars 2022 à Paris. 4 personnes, dont 2 membres de l'ultra-droite, seront jugées pendant 3 semaines. Et puis en tennis, le dernier Français encore en lice à l'US Open a été sorti en 8e de finale. Arthur Géa a fini par s'incliner en 5-7 face au néerlandais Botic Van Dijk. Excellent début de journée à tous.
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3: Bonjour à toutes et à tous, bienvenue dans la matinale de Will, il est 7h03, voilà donc, nous sommes ensemble jusqu'à 9h en direct ici depuis Place de la République à Sillé, le Guillaume au télécentre. J'espère que tout va bien pour vous, vous aviez bien dormi, vous êtes en forme. Ah mince, on est mardi, je croyais qu'on était vendredi. Bah non, bah tant pis. Non bah on va faire avec, hein, c'est comme ça. Ouais non, allez, on est en forme, enfin on a la pêche pour aller travailler. Et oui, on est content déjà d'avoir du travail, des fois c'est déjà pas mal. Et bon courage à ceux qui en cherchent, évidemment, bien sûr, en passant. Bon voilà, on va avoir dans quelques secondes cet éphémérite de ce mardi 8 septembre. On va avoir aussi la météo, évidemment. Pluvieuse hein, aujourd'hui, nuageuse et pluvieuse. On verra ça aujourd'hui, demain peut-être. Qui sait. L'horoscope du jour, la revue de presse, les offres d'emploi, la télé de Will pour acheter des trucs bien, la télé ou pas ce soir, l'info insolite, tout ça c'est toujours dans la première heure, la deuxième heure après le flash info réactualisé de 8h. On retrouvera, tiens, les goguettes en trio encore aujourd'hui. Tiens, quoi la gauche? Qu'est-ce qu'elle a la gauche? Ben voilà, c'est le cover du jour. Enfin, le cover, la chanson humoristique cover. Voilà, ça fait les deux en même temps. Chanson humoristique, bien sûr. Lonely in the Future, c'est The Strokes, extrait de leur dernier album. C'est l'album de la semaine. Le cover, c'est Mauvais Oeil qui reprend La Bohème. Voilà, une version un peu gypsy, on va dire, je crois, hein, si je ne m'abuse. Et on aura 2 remixes. Le monde est fou, tout le monde est fou. C'est Jane et Watchat Gondo, c'est Benzi, voilà, on va se débrouiller avec ça. Quelques nouveautés aussi aujourd'hui, tiens, j'ai trouvé le dernier. Indochine qui est sorti il y a 4 jours, Victoria. On a aussi un petit Sam Sauvage, Sorry I'm French, qu'est-ce que j'ai d'autre encore? Mélissa, ancienne de la Starac, qui a sorti son single aussi, je crois, pendant les vacances. Monstre et compagnie. Et puis, voilà, on a aussi Sous Influence, et je ne sais plus de qui c'est. Bah, bravo. Bravo. Ce sera la surprise, ça va me revenir, vous inquiétez pas. Voilà, la musique s'arrête, ça veut dire tais-toi, mon vieux, passe tout de suite à l'éphéméride du jour. Et c'est parti, 7h05, sur Fréquence 6 dans la matinale.
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3: L'éphéméride de ce mardi 8 septembre exactement, le soleil se lève à 7h17, il se couche à 20h18, on est content de le savoir quand même, non? Allez, on perd 4 minutes d'ensoleillement, ça on est moins content de le savoir. Aujourd'hui, on célèbre la journée internationale de l'alphabétisation, et ce depuis 1965. La journée internationale de la paix, donc ça c'est plus compliqué en ce moment quand même, hein. Et ça c'est depuis le 4 juin 1998. Chaque âge, c'est plaisir, c'est son esprit et ses mœurs. Voilà, c'est Nicolas Boileau d'Espréo qui le dit, c'est pas moi, plus ça veut rien pour moi, ça veut rien. La fête nationale en Andorre aujourd'hui, depuis 1272-178, hein, 1278, ça fait un peu bizarre de dire ça comme ça. Et puis, on fête la nativité de la Vierge Marie, voilà, ainsi que les Adriens, les Adriennes. Adrienne, voilà, mais ça, Rocky 4, Rocky 3, Rocky 2, voilà. 7h06, voilà, pour cette éphéméride. Ben non, t'as pas fini mon vieux, et encore, bah oui, j'ai encore les anniversaires du jour. On a Gaten Matarazzo qui fête ses 24 ans, acteur dans la série Stranger Things. On a également le footballeur Bruno Fernandes, footballeur portugais qui fête ses 32 ans aujourd'hui. Jeff Panaclock, lui fête ses 40 ans aujourd'hui. Pink, la chanteuse Pink, elle, américaine chanteuse, fête ses 47 ans aujourd'hui. L'acteur David Arquette. Faites-lui ses 55 ans. Moi, je me souviens de lui dans l'escrime, surtout. On a aussi Martin Freeman, Bilbo le Hobbit. Voilà, Martin Freeman, notamment. Et puis la série Sherlock aussi. Il fête ses 55 ans aujourd'hui. Jean-Michel Apathy, il fête ses 68 ans aujourd'hui. Et puis, on a Jean-Michel Larquet. Presque le même accent, d'accord, il me semble. Hein. 79 ans pour Jean-Michel Larquet, hein, bien sûr. Tout le monde se rappelle de son duo. Une carrière, bien sûr, avec l'AS Saint-Etienne, mais aussi son duo. Évidemment en tant que commentateur de football. On a qui également Yves Saint-Martin, je crois qu'il était jockey, hein, si je ne me trompe pas. Il fête ses 85 ans aujourd'hui, Yves Saint-Martin. Voilà donc pour les anniversaires de nos amis célébrités qui ne sont pas tout à fait nos amis. Des fois, on aimerait bien, mais c'est pas forcément le cas. Et puis, les événements qui se sont produits un 8 septembre 1949, Richard Strauss, qualifié de dernier des grands compositeurs romantiques, meurt à l'âge de 85 ans. Il doit sa célébrité à ses opéras, tels Salomé, Electra, Le Chevalier de la Rose, ainsi qu'à ses poèmes symphoniques, notamment Till l'Espiègle, et ainsi par les Zarathoustra, dont on pourra entendre un extrait dans le film 2001, l'Odyssée de l'espace. Première diffusion de Star Trek sur NBC 1966, série cultissime encore aujourd'hui. Hein. Gabriella Sabatini remporte son troisième titre du Grand Chelem d'affilée en défaisant Steffi Graf aux internationaux de tennis des États-Unis en 1990. En 1988, des costumes d'Elton John et différents objets rapportent une somme de plus de 252 millions de francs lors d'une vente aux enchères chez Sotheby's à Londres. Une paire de verres fumés qui s'allument en épelant son nom. Le nom du chanteur trouve preneur pour 50 000 francs. Ouais, c'est des francs à l'époque, eh oui. Ivan Lendl, grand tennisman, bien sûr, remporte la victoire sur John McEnroe en finale des internationaux de tennis des États-Unis en 1985. Et en 1981, le symbole de la lutte pour l'émancipation des Noirs en Amérique n'est plus. Roy Wilkins, qui vient de mourir à l'âge de 80 ans, a été directeur pendant 22 ans de l'Association pour le progrès des gens de couleur. C'est grâce à ses démarches assidues que la ségrégation scolaire a été proclamée illégale par la Cour suprême des États-Unis. Voilà pour cette éphéméride du jour. Nous, on va écouter Danny Logan et les Pirates. Jolie petite chaîne.

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1: 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notre site internet www.fréquence-si.org avec notre joli petit player. 7h11, donc la météo, c'est nuageux ce matin sur l'ensemble de la région, un peu de pluie même signalé, des averses faibles hein, sur Sillé le Guillaume. Pour le reste, ce sera des nuages. Les températures entre 18 et 21 degrés. 18 pour Sillé, Mamers, Bonnétable, 19 pour Le Mans, Montfort-le-Génois, Saint-Calais ou encore Écommoy, 20 degrés pour La Flèche et le Lude et 21 degrés pour Sablé sur Sarthe ce matin. Dans l'après-midi, les températures remonteront un petit peu, mais la pluie et surtout sera présente sur l'ensemble de la région. Quelques éclaircies tout de même sur Sillé et le Guillaume. Ce seront des averses faibles hein, sur l'ensemble de la région, mais de la pluie, voilà, de la grisaille. Les températures, elles seront entre 20 et 23 degrés. 23 degrés les maximales, ce sera pour Sablé sur Sarthe, pour Huillé sur Loire, 22 sur Le Mans, Montfort-le-Génois ou encore Écommoy. La minimale, 20 degrés, ce sera pour Sillé, Guillaume, 21 degrés sur Mamers. Pour demain, mercredi, déjà la moitié de la semaine, oh là là, ça passe tellement vite, 15 et 16 degrés pour les températures, quelques nuages, mais il devrait faire beau mercredi, toujours des nuages l'après-midi également, les températures entre 19 et 21 degrés dans la journée, et j'ai pas vu le matin, c'était entre 15 et 16 le matin, voilà, pardon, et entre 19 et 21 degrés pour les températures entre le nord et le sud de la Sarthe, donc pour demain avec quelques petits nuages. Allez, on va jeter un petit œil sur jeudi. Jeudi 15, 16, 17 degrés le matin avec un ciel voilé mais un beau temps, et le beau temps perdurera avec quelques nuages tout de même, et 20, 22 degrés pour jeudi après-midi. Voilà, comme ça on a fait jusqu'à jeudi. 7h13, voilà pour la météo. Serge Gainsbourg nous dit que c'est un claqueur de doigts.

Bon, bon, bon, monsieur Gainsbourg, faites attention à vos mots quand même, il est 7h16. Claquez la figure, on dit. Soyons polis, comme restons polis quand même avec le petit ce soir. Allez, tiens, allez, passons à l'horoscope. L'horoscope. J'appuie un peu trop tôt sur mon jingle, mais c'est pas grave. Les béliers, une journée dynamique où les initiatives seront favorisées. Faites confiance à votre énergie, mais évitez de vous précipiter. Les taureaux, vous avancez à votre rythme et cela vous réussit. Une bonne occasion pourrait se présenter si vous restez attentif. Les gémeaux, votre communication sera votre meilleur atout. Aujourd'hui, une discussion pourrait débloquer une situation ou apporter une idée intéressante. Les cancers, une journée plutôt calme, idéale pour vous concentrer sur l'essentiel. Ne vous laissez pas perturber par les petits imprévus. Les lions, vous aurez envie de prendre les devants et de faire bouger les choses. Votre motivation sera remarquée et pourrait vous ouvrir une nouvelle porte. Vierge, votre organisation vous permettra de gagner du temps et d'éviter les erreurs. Une affaire en attente pourrait enfin avancer dans la bonne direction. Balance, les échanges seront favorables et vous permettront de clarifier une situation. Une agréable surprise pour égayer votre journée. Vous allez gagner au loto. Ah, vous n'avez pas joué. Bon, c'est comme ça. Scorpion, votre intuition sera particulièrement juste aujourd'hui. Fiez-vous à votre instinct avant de prendre une décision importante. Sagittaire, besoin de changement et de nouveautés. La journée s'y prête parfaitement. Une opportunité intéressante pourrait apparaître. Là, vous ne l'attendez pas. Vos efforts, les Capricornes, vos efforts commencent à porter leurs fruits, même si les résultats prennent du temps, gardez le cap et ne baissez pas les bras. Ça a des bras, un Capricorne. Ah oui. Verseau, une idée originale pourrait faire la différence dans un projet. Votre créativité est au rendez-vous. Profitez-en pour sortir de la routine. Et enfin, les Poissons, vous aurez besoin d'un peu de tranquillité pour recharger les batteries. Une journée propice aux projets personnels et aux décisions prises sans pression. Voilà bien pour cet horoscope. 7h18, on va écouter quoi ? Tiens, un petit Mungo Jerry in the Summertime, un titre de 1970.

bien Mongo Jerry in the summertime. Il est 7h22 sur Fréquency. On passe maintenant à la revue de presse. La revue de presse. À la une ce matin du Maine Libre, les salariés de Bordeaux-Chesnel sont soulagés, a livré l'évêque. Hein. Le personnel de l'huissier Bordeaux-Chesnel a appris hier que le groupe Alliance, propriétaire notamment de Bayer, était intéressé par le rachat de leur marque. Au Mans, le réseau Cetram améliore son offre. La société de transport veut retrouver sa fréquentation d'avant Covid et part à la conquête des passagers. À Maillet, fermeture de l'usine Pusterla. Quel avenir pour les employés? C'est la question qui est posée en page 2. Justice, un commercial de 23 ans condamné pour trafic de drogue, nous dit-on en page 5. Auto Formule 3, Dams remporte sa première victoire à Monza. L'écurie basée à Rudin a fait son entrée dans la catégorie en 2025. Elle s'est imposée dimanche grâce à la bonne stratégie choisi par son jeune pilote italien Nicolas Lacorte. Tu fais Val de la Chéronne, septembre. Les Anglais profitent du camping et du lac. Les retraités britanniques, mais aussi néerlandais, savourent la quiétude des lieux et de la vie locale. En santé, le flair du chien associé à l'IA pour détecter les cancers. Football, Lille ouvre ce soir le bal des clubs français en Ligue des Champions. Justice, les meurtriers présumés de l'ex-rugbyman argentin Aramburu, jugés. Le procès devrait durer plus de 3 semaines. Voilà pour le Maine Libre, le Ouest France ce matin. La guerre occulte de la Russie contre l'Europe s'amplifie. C'est la une à l'international ce matin, malgré les menaces de Vladimir Poutine. Une guerre ouverte reste hypothétique. Mais la Russie amplifie ses opérations de sabotage et de déstabilisation. En sécurité, pompiers en grève aujourd'hui, que faire face à l'épuisement des secours? C'est la question qui est posée en page 4. On revient sur Bordeaux-Chesnel, un candidat pour le rachat de l'entreprise en Pays de la Loire. Comme son frère et son père, l'amiante l'a rendu malade, c'est en page 8. Et puis en auto, à Monza, premier succès pour l'écurie sartoise Dams, il faut le souligner évidemment. Bravo à eux. 7h24, voilà pour la revue de presse du jour. On repart en musique avec Skeeter Davis. Lui, il nous parle de la fin du monde, The End of the World. Parfois, on a l'impression qu'on y va quand même, un jour ou l'autre, mais bon, le moins rapidement possible, évidemment. Mais en ce moment, d'ailleurs, en ce moment, ça fait quelques temps.

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1: Les offres d'emploi à 7h27, slash intérim, donc boîte d'intérim, hein, comme son nom l'indique, recherche des profils du BTP. Si vous êtes à la recherche d'un nouveau défi, vous souhaitez rejoindre une équipe dynamique et des entreprises locales, donc maçonnerie, ouvrier du BTP, manœuvre, coffreur, pas coiffeur, ferrailleur, maçonnerie, aide-maçon, maçon qualifié, logistique sur chantier, autre profil, conducteur d'engin, plaquiste, électricien, plombier, ça va pas ce matin. Il faut contacter Silas Karchenko. Il y a un petit souci sur le numéro de téléphone, c'est qu'il y en a deux. Alors, 07 86 98 20 08, 07 86 98 20 08, et il y a aussi le 06 38 12 34 56. Sinon, c'est sur le Mans, donc, et alentour. Alors, Silas, point, ça c'est le mail, hein, S-I-L-A-S, point Karchenko, ça s'écrit K-H-A-R-T-C-H-E-N-K-O, Karchenko, voilà, Silas, point Karchenko, slash, C-L-A-S-H-intérim.fr, pour le mail, c'est slash intérim, sinon peut-être, hein, vous pouvez retrouver plus facilement la société qui recrute. Le Génois Bilurien, communauté de communes, recrute animateur enfance homme-femme à Tresson. C'est un CDD de 10 mois, 10 heures hebdomadaires. Enseignant violon, homme-femme, 2h30 hebdomadaires. Voilà, il y a deux postes. Hein. C'est, faut pas faire les deux en même temps. C'est dès que possible. www.cc-genoisbilurien.fr. Génois, G-E-S-N-O-I-S-B-I-L-U-R-I-E-N. Bilurien, voilà donc www.cc-genoisbilurien-minuscule.fr qui recrute la communauté de communes, hein, du Génois Bilurien, qui recrute animateur enfance, homme-femme à Tresson ou Tresson, hein, je sais pas, CDD de 10 mois, 10 heures hebdo et enseignant violon, 2 heures et demie hebdomadaire, homme ou femme également, voilà, pour dès que possible. On recrute aussi, c'est l'ambulance Val-de-Sarthe Allonne qui recrute un ambulancier diplômé d'État dès que possible. Donc, vous êtes ambulancier diplômé d'État, motivé, sérieux, l'écoute, envie de vous investir dans une équipe. Donc, ils vous attendent, évidemment. Ambulance Val-de-Sarthe à Allonne, 02 43 94 70 12. 02 43 94 70 12. Ou bien, c'est ambulance avec un s.valdesarthe@outlook.fr. Ambulance avec un s.valdesarthe@outlook.fr. 02 43 94 70 12. C'est Ambulance Val-de-Sarthe qui recrute un ambulancier diplômé d'État, planning adapté, mutuelle avantageuse, pause déjeuner d'une heure, panier repas, heure à la semaine, rémunération attractive. Voilà, donc voilà pour ces offres d'emploi du jour. Qu'est-ce que j'ai d'autre? Service emploi du Val-de-Sarthe, en collaboration avec la conseillère numérique du département de la Sarthe, organise une série d'ateliers numériques à l'espace communautaire. Donc, s'initier à l'informatique, c'est lundi 5 et mercredi 7 octobre, 14h à 16h30, 17h. Utilisez Internet et envoyez un mail vendredi 9 et mardi 13 octobre, et de 14h à 16h30, 17h également, et utilisez le traitement de texte mercredi 14, vendredi 16 octobre. Il y a plusieurs dates. 20 octobre, sécuriser ses démarches, ses données personnelles, ça c'est pas mal aussi. 21 octobre, utiliser LinkedIn et Facebook pour sa recherche d'emploi. Et 22 octobre, découvrir les bases de l'intelligence artificielle.

Johnny Hallyday vient danser le twist. Le twist, voilà donc sur Fréquency. Et qu'est-ce qu'on a? Voilà, ça, je prépare déjà ma chanson d'après, voyez-vous. Eh bien, on passe à la télé de Will. C'est ça, la télé de Will. Il est 7h33 à la télé de Will Taratata, 100% live ce soir sur France 2 à 22h45. Il y a plus de 30 ans, en janvier 93, Florent Pagny faisait partie de l'aventure du tout premier Taratata. Depuis, sa voix, sa liberté, sa force d'interprétation ont accompagné l'histoire de l'émission. À la scène musicale, Nagui laisse carte blanche à Florent Pagny, entouré de ses musiciens, de ses amis artistes. Il offre une parenthèse exceptionnelle. Voilà donc Johan, autre Roberto Alagna, qui a d'autres, Benjamin Biolay, Il Cello, Christophe Maé, Kad Merad, Angélique Kidjo, Claudio Capeo, Jean-Louis Aubert, David Hallyday, Marc Lavoine et Zaz, entre autres, voilà, sont les invités ce soir de Florent Pagny dans ce Taratata 100% live, carte blanche à Florent Pagny à 22h45 sur France 2. Juste avant, il était une voix Céline Dion, voilà, bon, à 21h, moi j'en peux plus de Céline Dion, excusez-moi, je l'aime bien, elle est gentille, hein, mais j'en peux plus. 21h10, c'est toujours sur France 2 aussi, voilà, donc, et ben c'est Nagui qui présente, voilà, ce documentaire réalisé par Yann Grasland, voilà, Nagui commente une immersion sensible dans l'histoire vocale de Céline Dion, avec des archives sonores des deux Taratata auxquelles la chanteuse a participé en 95 et 96 et de sessions de studio, des extraits rares inédits, des performances emblématiques, des interviews, des analyses révèlent ce que cette voix raconte de la femme et de l'artiste, bien sûr. Voilà, pour les fans de Céline Dion, c'est ce soir à 21h10. Mécanique du journalisme, on change de style. France 5, 21h05, ça dure 50 minutes. L'affaire Cahuzac, réalisé par Nicolas de Labarrère le 4 décembre 2012. Hein, ça date et pourtant on en parle encore. Face au député, Jérôme Cahuzac affirme « Je n'ai jamais eu de compte à l'étranger, ni maintenant, ni avant ». Le ministre du Budget répond aux accusations de Mediapart et il ment. Trois mois plus tard, il doit démissionner et est contraint de reconnaître qu'il a eu un compte caché en Suisse. Le journaliste Fabrice Arfi raconte pas à pas la mécanique de ces investigations. C'est donc ce soir sur France 5 à 21h05, ça dure 50 minutes, l'affaire Cahuzac. Du théâtre sur France 4 à 21h aussi, ça dure 1h15, c'est Ring, variation de couple, créé par Lionel Chabert avec Gina Gemba, Amaury de Crayoncourt, de la première rencontre à la dernière rupture. 16 rounds amoureux oscillent nerveusement entre rire et drame. Amants, parents, étrangers, divorcés, veufs, maris et femmes se débattent avec leurs pulsions, leurs éducations, leurs idéaux. D'une étincelle se propage un feu, d'un malentendu éclate une guerre, malgré les efforts surhumains de chacun pour aimer l'autre.

s'aimer soi-même du théâtre ce soir, donc sur France 4. À 21h, America First, là c'est un documentaire aussi sur la chaîne parlementaire, à 20h38 d'une durée d'une heure, d'Emmanuel Amara. Le 17 avril 1944, un procès retentissant s'ouvre à Washington. Des dizaines d'individus, parmi lesquels des membres du Congrès, sont accusés d'avoir coopéré avec les nazis. Voilà donc un documentaire politique, documentaire ce soir à 20h38 sur la chaîne parlementaire. Et puis, qu'est-ce qu'on a d'autre ? On avait Koh-Lanta aussi. Voilà, c'est ça, All Star, hein, qui se poursuit sur TF1, bien évidemment. Fuck la planète, le choix du réchauffement. Tiens, j'ai pas vu ça, c'est sur Arte. Qu'est-ce donc de Jean-Robert Vialet, un documentaire environnemental dès le 19e siècle. Des chercheurs identifient les effets potentiels de l'industrialisation sur l'atmosphère et prédisent une hausse des températures engendrée par les émissions de dioxyde de carbone. Après la Seconde Guerre mondiale, des scientifiques alertent sur l'impact des énergies fossiles. En pleine guerre froide, les stratèges du Pentagone envisagent d'utiliser les phénomènes climatiques comme des armes. Vous voyez que c'est pas d'aujourd'hui, hein, qu'on a pété un câble. Ça dure 40 minutes et c'est à 21h sur Arte. Fuck la planète, le choix du réchauffement. Qu'avons-nous d'autre aussi? De l'humour sur TMC, pourquoi pas, ça fait du bien. Avec Madame Foresti, Florence Foresti. Alors on va avoir aussi toute la semaine bien sûr des documentaires sur le 11 septembre 2001 comme sur W9 11 septembre 2001, le jour où l'Amérique a été attaquée, c'est à 21h25. On a également, j'ai vu Vol 93 sur ces stars, voilà, qui est aussi lié aux attentats du 11 septembre, et sur Novo 19 également, un téléfilm 11 septembre tout simplement, voilà, à 21h10, suivi d'un documentaire Pris au piège le 11 septembre 2001, ça c'est sur Novo 19, hein, sinon si vous, voilà, il y a du foot aussi ce soir, la grande soirée Ligue des Champions qui commence, spécial Lille Betis Séville sur la chaîne L'Équipe. C'est de la radio, c'est du foot à la radio, hein, voilà. Et puis Camping Paradis, voilà, si vous voulez pas regarder les trucs sur le 11 septembre, sur TF1 série film également. Voilà donc un tour complet de la télé de ce soir. 7h38, Gilbert Bécaud, ben, l'important c'est la rose, c'est le cactus, ce que vous voulez.

L'herbeco, l'important, c'est la rose. 7h42, sur fréquence sillée dans la matinale de Will. On passe maintenant à l'info insolite. Aux États-Unis, il découvre une bague perdue il y a 28 ans dans un lac et retrouve sa propriétaire grâce à deux passionnés de détection de métaux. Une américaine a pu retrouver sa bague de classe perdue lors d'un voyage à New York, rapporte CBSX Albany. Une bague a pu être restituée à sa propriétaire 28 ans après avoir été perdue dans le lac Great Sacandaga de New York. L'objet a été retrouvé par les amateurs de détection de métaux sous un rocher. Et c'est par hasard que Michael Siegel et Dylan Laporte sont tombés dessus alors qu'ils fouillaient les environs du lac. Le bijou en question portait les inscriptions RAZZ 1988, ce qui a permis au duo d'identifier sa provenance, le lycée de Red Creek. J'ai appelé l'établissement et j'ai parlé à la secrétaire. Je lui ai d'abord dit que j'essayais de retrouver une ancienne élève parce que j'avais trouvé la bague, explique l'un des deux passionnés. Si la femme au bout du fil était au départ sceptique, elle a finalement accepté de les aider. Grâce à elle, ils ont pu établir que la bague était un bijou de classe offert aux élèves de la promotion 1988. Ah, une très belle bague. Quand on voit la photo, une annonce a alors été postée sur les réseaux sociaux pour tenter de retrouver sa propriétaire, comme le précise le magazine People. Les deux chercheurs amateurs avaient également raconté leur histoire dans les médias pour augmenter leurs chances de réussite. Finalement, la détentrice de la bague s'est reconnue et a contacté les deux hommes qui lui ont envoyé le bijou. Kim Rasbeck avait perdu sa bague lors d'un voyage avec ses amis il y a près de 30 ans. L'américaine a chaleureusement remercié les deux hommes. Ça m'a fait du bien de savoir qu'il y a encore des gens dans le monde qui font des choses bien, a-t-elle déclaré. C'est pas faux. Des choses comme celle-ci restaurent ma foi en l'humanité. Pour les passionnés de détection de métaux, ce n'est que le début du chemin. Ils espèrent retrouver d'autres objets perdus et rendre d'autres personnes heureuses. Voilà, une belle histoire en tout cas de cette bague. C'est vrai que c'est une bague imposante. Voilà, donc une belle bague en tout cas. Et c'est une très belle histoire. Voilà, tout simplement, comme cette info insolite du jour. Vanessa Paradis, c'est le bouquet final, 7h44 sur Fréquence.

0: Vanessa Paradis, bouquet final, extrait de son dernier album. 7h47, on va passer maintenant à la première partie de l'agenda avec ce qui se passe sur ci et sur les environs, ce week-end, et on se retrouve juste après. Bonjour à toutes et à tous, bienvenue dans cet agenda qui reprend les événements qui se passent sur Sillé et ses environs. Et on commence avec René. En fait, les festivités du 12 septembre à René sont nombreuses. Concours de pétanque, restauration sur place, bal avec DJ, feu d'artifice. Et au programme du 13 septembre, vide-grenier, emplacement gratuit, c'est donc du samedi 12 au dimanche 13 septembre 2026 à René. Le dimanche 13 septembre 2026 se déroulera la 21e édition du rassemblement de voitures anciennes et de collection à Bourg-le-Roi. Comme tous les ans, l'association Bourg-le-Roi Animation et Patrimoine vous donne rendez-vous pour le traditionnel rassemblement de voitures et motos anciennes et de collection. Au programme, bourse d'échange de pièces, concours d'élégance et grande tombola, avec en premier lot une Mégane Cabriolet. Renseignements et inscriptions 02 33 26 98 53. Attention, en raison de la proximité du parc animalier, les chiens sont interdits sur le site du rassemblement. C'est de 9h à 18h et l'entrée est gratuite. Le dimanche 13 septembre à Bourg-le-Roi. Poème de Palestine, lecture théâtralisée de poésie palestinienne. Pendant une heure, 7 lecteurs amateurs accompagnés de 2 musiciens donneront vie aux grands textes de poésie palestinienne classique ou contemporaine pour témoigner de l'existence d'un peuple et célébrer la culture palestinienne. Un échange avec le public suivra le spectacle. Les livres de poésie seront exposés. Une participation au chapeau aidera à couvrir les frais. Sinon, c'est gratuit. La C'est à l'espace Donfron, 5 chemins du Pressoir d'Offran Champagne, dimanche 13 septembre à partir de 17h. Cela dure 2h. C'est organisé par l'association France-Palestine Solidarité. La ville de Ciel-Guillaume vous invite à une réunion publique destinée aux propriétaires bailleurs et aux professionnels de l'immobilier afin de vous présenter le dispositif du permis de louer qui sera mis en œuvre sur le périmètre de l'Oparu à compter de la mi-octobre. Ça se déroule au Centre culturel Maurice Thermault le mardi 15 septembre à partir de 19h. Cette réunion sera l'occasion de vous présenter les modalités pratiques de ce nouveau dispositif. Concrètement, avant toute mise en location d'un logement situé dans le secteur concerné, le propriétaire devra solliciter une autorisation préalable de mise en location auprès de la commune. Cette demande donnera lieu à une visite du logement afin de vérifier sa conformité aux critères de décence et de salubrité en vigueur. Au-delà de son caractère réglementaire, le permis de louer présente de nombreux avantages. Améliorer la qualité du parc locatif et lutter contre l'habitat dégradé, protéger les locataires en garantissant des conditions de logement satisfaisantes, accompagner les propriétaires dans l'amélioration et la valorisation de leurs biens, renforcer l'attractivité du centre-ville et du parc de logements existants et favoriser un cadre de vie de qualité pour l'ensemble des habitants. Cette rencontre permettra également de répondre à vos questions et d'échanger sur les conséquences pratiques de la mise en œuvre de ce dispositif. Je le rappelle, c'est le mardi 15 septembre à 19h au Centre culturel Maurice Thermault de Ciel-Guillaume. Le samedi 19 septembre, à l'occasion des Journées européennes du patrimoine, le parc naturel régional et géoparc Normandie-Maine, dans le cadre de son ABC Haute-Sarthe-Alpes-Mancelles et en partenariat avec l'Office de tourisme des Alpes-Mancelles, Mémoire et patrimoine de Sougé-le-Ganelon et la municipalité, vous propose une visite guidée les patrimoines de Sougé-le-Ganelon. Souvent liés à la culture, aux monuments, aux bâtis, la notion de patrimoine peut également aborder la nature et l'écologie. Venez découvrir les patrimoines de Sougé-le-Ganelon, accompagné d'un guide de l'Office de tourisme des Alpes-Mancelles et d'un agent du parc et géoparc Normandie-Maine. L'occasion de voir ou revoir les originalités du centre-bourg de la commune ainsi que la biodiversité qui l'entoure, souvent liée à l'activité passée ou actuelle de l'homme, espèce dite anthropophile. Deux rendez-vous, 14h et 16h, place de l'église à Sougé-le-Ganelon, animation gratuite, inscription obligatoire car les places sont limitées, 02 43 33 28 04 ou 02 43 33 03 03. Également, programme des Journées européennes du patrimoine à Bourg-le-Roi, musée du Point de Beauvais, ouvert samedi et dimanche de 10h à 18h. L'entrée est gratuite. Exposition Bourg-le-Roi, retour sur son passé dans la salle des fêtes, samedi et dimanche de 10h à 12h, de 14h à 18h. Exposition de vêtements sacerdotaux, chapes et étoles brodées dans l'église Saint-Julien, samedi et dimanche de 10h à 12h, de 14h à 18h. Une exposition de sculptures et peintures d'Isabelle Contraire-Bourlot et Guy Bourlot dans l'ancien atelier du Point de Beauvais, samedi et dimanche de 10h à 18h. Exposition de peinture de Stéphane Bouquet dans la chapelle Saint-Mathurin, samedi et dimanche de 10h à 18h, à l'occasion donc des Journées européennes du patrimoine à Bourg-le-Roi. On aura l'occasion de revenir dessus un peu plus tard. Et enfin, on termine avec les lotos. Et on commence les lotos avec un loto géant organisé par les sapeurs-pompiers de Beaumont-sur-Sarthe le vendredi 11 septembre à partir de 20h à la salle Loisirs et Culture. Ouverture des portes à 18h, un bon d'achat de 800 euros avec Loto Plus, des parties enfants, des cartes cadeaux à gagner. C'est le vendredi 11 septembre à partir de 20h, salle Loisirs et Culture à Beaumont-sur-Sarthe. Également des lotos le samedi 12 à Artaisé, loto du comité des fêtes à Pressigné, loto de l'APL Saint-Joseph-Saint-Jean à Saint-Jean-d'Assé, un double loto organisé par la paire aventurière et Girostar, et un loto à Ivry-le-Paulin, super loto plus tombola animation Jean-Marie. Le dimanche 13 septembre, un super loto à Allonne, à La Flèche, un super loto animation Jean-Marie également, au Breil-sur-Mérise, super loto Azac 72, à Saint-Jean-d'Assé, double loto organisé par la paire aventurière et Girostar toujours. Voilà pour les lotos, cet agenda se termine et je vous dis à la semaine prochaine. Voilà pour cette première partie d'agenda. 7h53, on retrouve Yves Montand à Bicyclette. C'est un live à l'Olympia. On se retrouve juste après pour la presque fin de cette première heure. Déjà.
1: Une chanson de Pierre Barou et Francis Lay qui a pour titre La Bicyclette.

C'était Yves Montand en live à l'Olympia, je n'ai pas l'année. Voilà, très belle chanson d'Yves Montand, évidemment. 7h57. Il nous reste 3 minutes avant de retrouver le flash de 8h. Et puis après, on se retrouvera juste après pour poursuivre. Donc avec la chanson humoristique, le cover du jour, la chanson de la semaine, l'album de la semaine plutôt, les deux remixes et puis quelques nouvelles chansons. En fait, sous influence tout à l'heure, bah oui, c'était Edith Préto. Bah tiens, on va écouter ça, Edith Préto, sous influence, c'est son dernier titre. Et on se retrouve juste après le flash.

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1: Bonjour à tous. Le mouvement hindou présente ses excuses après cette polémique autour de la Tour Eiffel. Les salariés du célèbre monument parisien se sont mis en grève hier. Ils dénoncent les conditions d'organisation d'une visite d'une délégation hindoue. Une visite pendant laquelle les femmes ont été tout simplement écartées. Une demande formulée par les représentants de la délégation auprès de la société d'exploitation de la Tour Eiffel. L'exploitant de la Dame de Fer reconnaît que ces conditions n'auraient pas dû être acceptées. Les pompiers se mobilisent à partir d'aujourd'hui. Les syndicats appellent à la grève jusqu'au 20 octobre pour dénoncer un manque criant de moyens financiers et matériels. Un mouvement de protestation qui intervient après un été particulièrement difficile sur le front des incendies. Plusieurs centaines de personnes mobilisées hier devant le ministère de la Justice et les tribunaux partout en France. Elles ont manifesté pour soutenir la proposition de loi intégrale contre les violences sexuelles présentée ce lundi en commission. Emmanuel Macron compte désormais sur l'Europe. Le président appelle dans une lettre l'Union européenne à interdire les réseaux sociaux aux moins de 15 ans, après que le projet de loi français ait été retoqué par le Conseil constitutionnel. En parallèle, le chef de l'État a réaffirmé vouloir trouver une voie de passage cet automne pour un texte législatif révisé au niveau national. Le tabagisme passif aurait provoqué 1 600 000 décès dans le monde en 2023. C'est ce que révèle une étude publiée aujourd'hui dans le magazine The Lancet. Près de 3 milliards de personnes auraient également été exposées à la cigarette sans fumer, dont 767 millions de mineurs de 0 à 14 ans. Selon l'étude, il est urgent de renforcer les politiques de lutte anti-tabac, en particulier pour protéger les femmes et les enfants. Et puis le football, place ce soir à la Ligue des Champions, première rencontre de la première journée de la phase de Ligue. Un club français fait son entrée en lice, Lille, qui reçoit le Betis Séville à 21h. Quant aux deux autres clubs français, le Paris Saint-Germain jouera demain à domicile contre le Slovan Bratislava et Lens jouera jeudi soir chez le Slavia Prague. Excellent début de matinée à tous.
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Snipers, le dernier titre de Marguerite, ancienne candidate de la Starac bien sûr, qui avait cartonné avec son EP, voilà, donc elle poursuit, voilà, ça marche en avant bien sûr, Marguerite Snipers, voilà. On va écouter quoi maintenant? J'étais parti sur quoi? Bah oui, pour les goguettes en trio, c'est le cover, la chanson humoristique, pourquoi je dis toujours le cover? La chanson humoristique, les goguettes en trio, mais à 4, c'est quoi la gauche? Voilà, tout le monde en prend plein son grade et c'est toujours marrant.

Voilà, quoi la gauche, les goguettes en trio, mais à quatre, c'était la chanson humoristique du jour. Avant de retrouver justement, alors il va y avoir un lien entre la chanson qui passe, c'est Sorry I'm French de Sam Sauvage et l'interview qu'on va écouter après. C'est Jean-Laurent Lefray qui habite au Mans et qui, depuis l'âge de 12 ans, il est chasseur d'autographes. Enfin voilà, et il a plus de 3000 photos de stars de cinéma, de télé ou de politique. Il nous explique pourquoi, depuis quand il fait ça, comment il le fait et pourquoi il le fait. Sur la photo qui illustre la page de l'interview, eh bien, il est en photo avec Sam Sauvage. Voilà, justement. Eh bien, on écoute Sam Sauvage. Voilà, c'est ça le lien. Bon, pas très loin le lien, mais voilà. Sorry I'm French, d'ailleurs, ça pourrait être aussi une chanson dans la catégorie chanson humoristique, ce titre.

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1: Voilà, c'était Sam Sauvage avec Sorry I'm French. Ça me fait toujours penser à la chanson de Renaud, hein, It is not because you are, là. Sa chanson en moitié en français et anglais, et c'était très drôle aussi. Voilà donc, il est 8h13, on poursuit avec l'interview du jour. C'est Jean-Laurent Lefray, chasseur de stars, voilà justement, qui depuis l'âge de 12 ans, il habite au Mans, voilà, il est chasseur d'autographes, voilà, il a des plus de 3000 hein, photos de stars, de dédicaces. Il nous explique comment il procède, dans le respect aussi hein, des artistes, c'est important tout de même. Voilà, il le dit, hein, ce n'est pas, je ne suis pas un paparazzi. Donc voilà, il a toujours dans le respect des comédiens, des chanteuses, des acteurs, voilà, qu'il va demander un autographe. On écoute Jean-Laurent Lefray, on se retrouve juste après. Bonjour à toutes et à tous, bienvenue sur Fréquencier. Nous sommes en compagnie de Jean-Laurent Lefray, bonjour.
2: Bonjour William.
1: Alors Jean-Laurent Lefray, on est là pour parler d'une passion. Est-ce qu'on peut dire que c'est chasseur d'autographes?
2: Oui, tout à fait, on peut dire ça. Le nom, le terme exact, c'est chasseur de tête.
1: Ah, chasseur de tête, d'accord. Et je crois savoir que vous faites ça depuis très longtemps quand même.
2: Oui, en tout, ça fait 24 ans. Ça fait depuis le 8 juin 2002.
1: Ah oui.
2: C'était sur l'émission La vérité qui compte.
1: D'accord.
2: De Pascal Pataille.
1: Ah ok.
2: Et Long Fontaine.
1: Et vous aviez quel âge à l'époque?
2: À l'époque, j'avais seulement 12 ans.
1: Ah ok, donc la passion est née à ce moment-là.
2: Voilà, donc c'est quelqu'un qui nous a proposé dans le public faire une photo avec Laurent et Pascal.
1: D'accord.
2: Il nous a envoyé la photo. Après, avec maman, on a assisté à d'autres émissions qu'on aimait bien, comme le Big Deal avec Vincent Lagaffe. Et au fur et à mesure, et après, j'ai fait toutes les émissions tout seul de mon côté à partir de l'âge de 17 ans.
1: D'accord, oui, donc vous êtes pris au jeu pour ne plus jamais quitter ce chasseur de tête, ce rôle de chasseur de tête.
2: Oui.
1: Alors, les questions, moi, je me suis dit justement, c'est comment on fait, parce que là, moi, je suis sur votre page Facebook, hein, et je vois qu'il y a une multi. Il y a beaucoup de photos, combien? Plus de 2000, je crois, c'est ça?
2: En tout, il y a 2880 personnes différentes.
1: Incroyable, incroyable. Alors moi, quand je vois tout ça, je me dis, mais comment on fait? Parce qu'il y a des personnes qui sont très difficiles à avoir, même ne serait-ce que pour une photo. Comment on fait? Vous avez des secrets, des petites choses comme ça? Parce que ça doit prendre du temps, tout ça, quand même, de savoir quand, où seront les gens. Comment ça s'organise?
2: Alors, ça s'organise beaucoup en avance. Pour les tournages télé, on sait les invités qui est programmé.
1: D'accord.
2: Donc, je vais aux émissions qui est programmée, qui est enregistrée. Tout le temps, les émissions sont enregistrées longtemps en avance. Donc, à fond, je sais tous les invités d'avance, le fil de conducteur, comme pour les émissions de radio.
1: D'accord.
2: Sauf, par exemple, quotidien, pour une agence de public, marque les invités. Et par exemple, c'est à vous, on sait seulement à 17h le problème.
1: D'accord, oui, ok, oui. Donc là c'est plus compliqué.
2: Oui, à se retourner, oui.
1: D'accord, donc il n'y a pas que les photos en fait, il y a aussi le fait d'aller assister à beaucoup d'émissions télé. C'est comme ça que vous avez surtout la plupart de vos photos?
2: C'est bien ça, en plupart, c'est une grande partie sur les tournages de télé ou de radio, ou bien dans nos salles, sur mes salles, sur Le Mans, comme anciennement le Palais des Congrès,
1: oui.
2: Le Comédie, Antares, Oasis, dans toutes les autres petites salles dans la région.
1: D'accord, donc il faut rester à l'affût de l'actualité des stars, quoi, en fait.
2: c'est ça, maintenant, au fur et à mesure, certaines stars, maintenant, me reconnaissent, je sais je suis qui, certains agents qui m'aident des passes droits un peu plus facilement, donc des fois j'ai des badges pour aller les rencontrer en loge directement.
1: Ah oui, ça c'est cool. Oui, maintenant ils vous connaissent, ils savent que vous êtes quelqu'un de sérieux et qu'il n'y aura pas de soucis, quoi.
2: Oui, tout à fait, oui. Il y en a beaucoup qui fait la même passion que moi, qui a beaucoup en manque de respect. Par exemple, je vais vous donner un exemple. Des personnes vont à des enterrements, demandent des selfies à ce moment-là. C'est un manque de respect, moi je le trouve totalement.
1: Oui, oui, bien sûr. Oui.
2: Donc moi, j'ai tout le temps, dans le cadre, tout le temps, soit émission de télé ou de radio, ou bien pour un spectacle, moi je n'irai jamais dans le cadre privé. Parce que c'est, comme on dit, c'est privé.
1: Oui.
2: Donc même si c'est mon artiste préféré, par exemple, moi j'adore le chanteur Pierre Demar. Par exemple, je le verrai dans Paris, dans son cadre privé, je ne le ramène pas, même s'il me connaît. donc je veux pas le déranger.
1: Ah oui, d'accord, c'est une sorte de charte personnelle que vous respectez. Voilà, c'est oui. Ça c'est plutôt pas mal. Ouais, c'est vrai, pour pas, parce que on peut comprendre parfois aussi. On dit oui, les stars elles veulent plus se faire prendre en photo, elles sont pas sympas, mais des fois quand ils sont harcelés toute la journée, c'est pas évident quoi.
2: Oui, donc avant tout, moi quand un artiste me dit c'est non, je vais pas insister. Moi je dis c'est la prochaine fois, la personne aura un plus beau sourire ou une personne plus proche, ça sera sûrement un moment plus précis. Donc je veux pas insister, forcer une photo, sinon la personne aura un sourire forcé, ça m'intéresse pas.
1: Ouais, bien sûr, bien sûr. On voit parfois justement sur votre page que vous mettez une photo qui a été prise il y a très longtemps, puis une photo plus actuelle. Voilà, vous réussissez à avoir souvent les mêmes personnes, mais à des années d'écart, quoi.
2: Oui, tout à fait, oui. Donc, et le plus amusant, donc, je fais signer l'ancienne photo de l'époque. Je me dis, ah, ça date de combien de temps cette photo-là?
1: Ah oui.
2: Donc, c'est sympa.
1: Oui, on parcourt.
2: Et en même temps, c'est le prétexte de faire une nouvelle photo. Dire on va faire une photo plus récente aujourd'hui.
1: Oui, par exemple là je vois je suis sur celle de Patrick Timsit qui est à 18 oui. ans d'écart, une photo à 18 ans d'écart, c'est dingue. Hein,
2: oui. Donc des fois on se dit ah oui quand même donc avec tout le monde que je vois, donc des fois j'ai un petit doute, dire est-ce que je l'ai déjà vu à l'époque ou pas.
1: Oui, d'accord. Alors il y a ça, mais il y a aussi, je vois que vous avez participé à des tournages aussi. Il y a de nombreux tournages hein, sur Le Mans. Et il y en a en date là, le dernier, c'était avec Artus, c'est ça, si je me trompe pas?
2: Oui, le Caprice un enfant roi. Alors comment j'ai fait de la figuration dans ce film-là?
1: Ouais.
2: Parce que tout simplement le lundi, je suis allé à la fin du tournage pour aller faire des photos avec Artus, Julia, Michel Leclerc, le réalisateur. Donc et à ce moment-là, je les ai attendus. Donc et Nils, l'acteur principal. Et Julia, je dis voilà, pour moi, j'ai un handicap invisible. Pour moi, je travaille en ESAT. Donc je travaille à l'ESAT des Prairies sur le Mans en restauration.
1: Ok.
2: Donc par contre, je dis voilà, pour moi, à chaque fois, je mets ma colonnature pour faire soit en silhouette ou en figuration, ou me ferme tout le temps les portes parce que j'ai mon handicap.
1: Ah, c'est pas cool ça.
2: Et Julia, super gentille, elle me dit c'est quoi ton handicap? Donc j'ai 4 disques différents. Donc elle prend son temps, elle prend son iPhone, et Ryan, au fur et à mesure, c'est quoi mon handicap? Elle me dit comme ça, bah, t'as déjà rencontré Michel? Bah non, je le connais même pas. Je vois de vue, mais j'ai jamais vu en vrai. Je sais pas à quoi il ressemble. Elle me le présente. Le réalisateur Michel Leclerc, il prend mon numéro, il dit comme ça, bah, attends, on va te prendre en figuration dans la semaine. Donc le mardi, je reçois un coup de fil de la cité du film qui est au Mans. Mmh. Donc Karine m'appelle, me propose faire de la figuration le vendredi. Donc Julia, depuis, on est resté en très bon contact. On s'envoie fréquemment des messages sur Instagram. C'est une femme formidable. C'est toute une équipe de cette équipe-là, elle n'était pas du tout prétentieuse du tout, elle était proche de nous, qui faisait de la figuration. Elle ne disait pas, nous sommes acteurs, nous prenons de haut. Ouais. Par exemple, les photos avec Julia, c'est Artus qui m'a fait toutes les photos avec son portable et qui m'a envoyé après.
1: C'est super, hein. Très belle histoire, hein. C'est vraiment sympa. Hein. C'est cool de leur part, et puis c'est vrai que c'est pas sympa d'avoir les portes qui se ferment voilà, simplement parce qu'on a des handicaps. Enfin, je vois pas trop le rapport, c'est dommage. C'est dommage.
2: Ouais, c'est vraiment dommage. Donc, c'est la mentalité le monde du cinéma. Et après, quand j'en parle avec quelqu'un de mon entourage, je dis ah, Julia, c'est un amour, cette fille, elle est géniale. Quelqu'un me dit, bah, elle est aussi gentille que sa maman. Toujours, je dis, bah, c'est son cadre privé, ça ne rien de pas si ta maman est gentille. Il me dit, bah, ta maman, tu l'as rencontrée au moins 7 fois. Je dis, 7 fois, mais piaton, ça ne me dit pas grand-chose. Et en fait, sa maman, c'est Charlotte de Turquenne.
1: Ah oui, d'accord, ok. Oui, elle a l'air sympa comme fille, Charlotte de Turquenne. Oui. Donc, et moi, la question que je me posais, tiens, c'était quelle photo vous êtes le plus fier d'un artiste ou d'un chanteur que vous vouliez absolument avoir, peut-être beaucoup, il y en a peut-être beaucoup, mais...
2: En plus fier en femme, en française, c'est Clara Luciani.
1: D'accord.
2: Car tout le monde m'avait dit, oui, elle est prétentieuse, elle est hautaine. Donc j'ai eu la chance l'an dernier de la rencontrer 2 fois. Et c'est quelqu'un simple comme tout, elle est très gentille. Donc faut bien les aborder. Déjà quand j'aborde quelqu'un, je dis, excusez-moi, est-ce que je peux avoir l'honneur de faire une photo avec vous? Donc je saute pas comme ça, je les touche pas, c'est pas mes amis. Et après, en garçon, je suis fier, c'est Monsieur Aznavour.
1: Ah oui.
2: Donc c'était un très grand monsieur, très humble, comme Jean-Paul Belmondo. Et après, quelqu'un, je suis très content d'avoir fait aussi, et très simple, c'était Tony Blair, l'ancien premier ministre britannique.
1: Ah ok. ça c'est un autre registre, voilà. Mais ah oui, il y a des hommes politiques aussi, vous faites parfois.
2: Alors j'ai fait tous les partis politiques.
1: D'accord.
2: En même temps, quand je les rencontre, je parle de l'handicap.
1: Oui, bien sûr.
2: Parce que tout le temps dans la politique, l'handicap est vachement beaucoup mis de côté. Donc j'en parle avec eux. Pour moi, je suis vraiment pas timide. Mais quand j'avais 17 ans, j'avais commencé, c'était très timide.
1: Non, mais c'est très bien parce que voilà, vous faites des photos, vous abordez et puis vous abordez un sujet important aussi, voilà, qui est exactement le handicap. Donc c'est plutôt bien. La question que je me posais aussi, est-ce que un jour vous en feriez une exposition, par exemple ?
2: Déjà fait une exposition une première fois sur le Mans.
1: D'accord.
2: Et là, il y a une prochaine exposition sera prévue au parc Mono sur le Mans.
1: Super.
2: Prochainement.
1: Super. Donc, on faut qu'on se tienne au courant alors pour qu'on puisse voir ça. C'est vraiment impressionnant, hein, le nombre de photos. Là, alors, est-ce que vous avez par exemple cette semaine des photos de prévues ou pas?
2: Non, parce que j'ai rien de prévu cette semaine parce que c'est les vacances.
1: Oui, c'est
2: comme vacances, donc c'est égal. Tout le monde est dans leur cadre privé, donc c'est leurs vacances, hein. Comme tout le monde. Donc, la reprise sera plus active à la rentrée.
1: Et puis c'est vrai que sur Le Mans, il y a beaucoup d'artistes qui passent, hein. Donc il y a de quoi faire aussi rien que sur Le Mans, en fait, hein, et puis il y a de nombreux tournages aussi qui se font dans le Vieux Mans.
2: Oui, sur le Vieux Mans, ou bien dans la région ou autour du Mans.
1: Ouais. Il y a de quoi faire, quoi. Très bien. Est-ce qu'on a fait le tour, Jean-Laurent Lefray, je crois, hein. On peut inviter les auditeurs à aller sur votre page, hein, pour voir un peu ce que vous avez comme photo.
2: Oui. Sur Facebook.
1: Ouais,
2: Facebook. Sur Facebook, c'est Jean-Laurent Lefray.
1: Ouais.
2: Et sur Instagram, c'est moi et moi 72. C'est tout simplement, c'est très simple.
1: D'accord. Moi et moi 72, c'est ça ?
2: 72.
1: Okay.
2: Moi 72.
1: Ah ok, et Lefray, c'est L-E-2-F-R-A-Y, voilà, pour les gens qui sont curieux d'aller voir toutes ces belles photos. En tout cas, moi je vous souhaite une belle continuation, Jean-Laurent, et puis de poursuivre là votre passion comme ça de chasseur de tête, hein, voilà, et puis de participer à de nombreuses émissions, et puis voilà, quand on peut se faire plaisir, c'est plutôt une belle chose, voilà, dans le respect des gens, des artistes aussi, hein, ça c'est très important, vous l'avez souligné. Hein.
2: Une petite partie, une dernière chose, n'hésitez pas, si par exemple vous êtes fan de quelqu'un, allez le voir. Donc en plupart sont tout en content de vous rencontrer, donc n'hésitez pas à franchir le pas si vous,
1: ça marche,
2: les éditeurs.
1: Très bien, merci beaucoup. Jean-Laurent, merci beaucoup, et puis bonne continuation à vous.
2: Merci beaucoup, William.
1: Au revoir.

Victoria, c'est le dernier titre d'Indochine, il est sorti il y a 4 jours, voilà donc sur fréquence 8h30 pile, voilà il nous reste 30 minutes à passer ensemble jusqu'à 9h en direct ici depuis le Télécentre, place de la République à Sillé-le-Guillaume sur le 97.9 FM, le www.fréquence-6.org pour nous écouter en streaming et puis vous nous écoutez aussi sur le DAB+, hein, voilà le Mans et 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Donc et vous pouvez capter

c'était un album de 9 titres. Voilà, on a écouté hier Dine and Dash. On va écouter aujourd'hui Lonely the Future, une des chansons que j'aime bien dans cet album. Il y en a plein que j'aime bien. Moi, je suis un grand fan des Strokes depuis quelques années maintenant, plus d'une vingtaine d'années. Et voilà, il y a eu des critiques sur cet album. Bon, je sais pas, parce qu'il y a un peu trop de vocodeur. On l'entendra d'ailleurs sur ce titre-là. Mais c'est pas un peu comme Jules qui a tout fait ses albums en vocodeur depuis le début. Là, on connaît Julian de Casablanca, on connaît le groupe, ils ont fait déjà plusieurs albums sans vocodeur, ils chantent très bien. Donc pourquoi pas faire de la nouveauté, essayer des choses. Voilà, je vois pas en quoi ça pose un problème. Et en tout cas, moi je trouve très bien cet album. Et si vous êtes fan de Strokes, vous ne pourrez que aimer cet album. Vraiment très sympa. On écoute Lonely in the Future. À tout de suite.

Only in the Future. The Strokes. Voilà, y a pas de, c'est pas votre, votre lecteur qui a saturé, hein, c'est normal, c'est la chanson. Moi j'adore, franchement j'adore The Strokes. Là, c'est, cet album il est terrible et c'est vraiment incroyable. Et j'aime bien les prises de risque comme ça où on, voilà, on change un petit peu, on va taper dans plein de trucs et je trouve que c'est plutôt sympa. Moi je vous le conseille évidemment. Voilà, c'est dit. C'est 8h36. Allez, tiens, on va changer de style avec un petit Job Sab et Désenchanté. Voilà, tiens, ça pourrait être le cover du jour. On l'a déjà écouté, ce titre-là, Job Sab, J-O-B-S-A-B. Allez sur YouTube, il fait pas mal de covers, très belles reprises. Dans son style aussi, moi j'aime bien. Il est 8h36 et on poursuit cette matinale en musica.

Voilà, c'était Job Sab. Il fait d'autres reprises aussi d'ailleurs, hein, celle-ci de Charles Aznavour est aussi très bien. Job Sab, J-O-B-S-A-B, allez voir sur YouTube, hein, il a pas mal de chansons, il a des compos aussi, bah, très très bien, je ne peux que vous recommander. 8h40, on va écouter le ciné-ciné de cette semaine, c'est Michael Jackson, le biopic qui vous est proposé vendredi à 20h30 et 18h à la salle Léon Bénardeau, donc la mairie de Sillé et Cinéambule qui vous propose ce film. Hein, toujours pour 5 balles, voilà, vous auriez tort à voir ou à revoir. Moi, j'ai déjà vu un très bon film. En attendant, le deuxième, qui sera peut-être moins drôle, la deuxième partie du Michael. Mais voilà, en tout cas, on va pas dire que celui-là était drôle non plus, mais c'est assez émouvant quand on est fan de Michael Jackson. Moi, je l'étais quand j'étais jeune. J'ai un peu lâché après sur les derniers albums. Le style me correspondait plus, mais sur les premiers, j'étais carrément fan. Et c'est vrai que ça m'a rappelé des choses. Ça rappelle souvent des périodes aussi. Voilà, on a peut-être une petite larme pendant le film aussi. Voilà, c'est un très beau film. Voilà, donc je ne peux que vous le conseiller. On écoute le ciné-ciné tout de suite. Bonjour à toutes et à tous, bienvenue dans Ciné-Sillé, la rubrique qui vous présente le film qui vous est proposé à la salle Léon Bénardeau de Sillé-le-Guillaume. Et cette semaine, le film qui est en projection, c'est Michael. C'est un biopic de 2h08 réalisé par John Logan et Antoine Fuqua, avec dans les rôles principaux Jafar Jackson, Coleman Domingo et Nia Long. Le film raconte l'histoire de Michael Jackson au-delà de la musique, depuis la découverte d'un talent hors du commun en tant que leader des Jackson 5, jusqu'à l'artiste visionnaire dont l'ambition créative a alimenté une quête incessante pour devenir le plus grand artiste du monde. Mettant en lumière sa vie hors scène et ses performances les plus emblématiques de ses débuts en solo, le film offre au public une place au premier rang pour découvrir Michael Jackson comme jamais auparavant. C'est ici que son histoire commence. On écoute tout de suite la bande-annonce.

0: Il faut que je vous explique un truc. Dans la vie, soit on est un gagnant, soit on est un perdant. Vous avez envie de travailler à l'usine comme moi toute votre vie?
1: Non, monsieur.
0: Ouais, ben moi, j'en ai aucune envie. Vous êtes prêt à vous battre?
1: Oui, monsieur.
0: Plus fort, j'ai rien entendu. Vous êtes prêt à vous battre?
1: Oui, monsieur.
2: On y va quand tu veux, Michael.
3: Vous savez ce que je veux?
4: Vous voulez être la plus grande star du monde?

0: gueule des loups.
1: Je dois réfléchir.
2: J'ai déjà réfléchi pour toi.
1: J'aime ma famille, mais j'ai envie de tracer ma propre route. J'ai toutes ces idées dans ma tête. Il faut que ça sorte.
2: Alors lance-toi, Michael. T'es plus un gamin.
3: Michael, dès que tu es né, j'ai su que tu étais différent. Tu brilles d'une façon unique.
4: Je crois que la musique peut changer le monde.

0: veux offrir au monde. La magie.
1: Projection le vendredi 11 septembre à 20h30 et le dimanche 13 septembre à 18h. Je vous rappelle que ce film vous est proposé par Cinéambule et la mairie de Ciel-Guillaume pour un tarif unique de 5€ avec une carte de fidélité gratuite qui vous permet de bénéficier d'une place au bout de 10 entrées. Ce ciné-ciel se termine et je vous dis à la semaine prochaine. Voilà pour ce ciné-ciné cette semaine, Michael, voilà, vendredi et dimanche. Allez, bah tiens, on va enchaîner avec Rockwell, Somebody's Watching Me, avec, dans les cœurs, Michael Jackson.

Rockwell, Somebody's Watching Me avec Michael Jackson, bien sûr, dans les cœurs, vous l'avez reconnu, c'était son petit protégé Rockwell, je crois qu'il est décédé hein, quelques années après. Jane, Tout le monde est fou, ça c'est le premier remix, je sais pas si on aura le temps d'écouter le deuxième parce qu'il y a encore le cover. On va écouter Tout le monde est fou et on se retrouve juste après ce titre.

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1: Jane, tout le monde est fou, moi je suis folle de toi. Oui, tout le monde est fou, ça c'est sûr, hein, surtout en ce moment. Le monde perd la tête, le monde même a perdu ses cartes d'ailleurs, hein, je ne sais pas si vous avez vu. On a remis au goût du jour les cartes donc du monde, hein, voilà, des pays et tout. Et donc on s'aperçoit qu'il y a des pays qui n'étaient pas, notamment l'Afrique, à la bonne mesure. Voilà, donc bon, évidemment c'est contesté par les Américains, enfin M. Trump, hein, bien sûr. Mais voilà, il faut remettre les choses comme elles sont. C'est bien. 8h52, donc quoi. Mauvais œil, la bohème, c'est le cover du jour. Voilà, une version un peu différente, hein, de la bohème. Et que j'aime bien aussi. Voilà, donc on écoute, il est 8h53. On se retrouve.
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La Bohème, Mauvais œil, voilà, c'était le cover du jour. Une version, une version bien sympathique. Dites-le, il est déjà 8h56, c'est l'heure de nous quitter, mesdames et messieurs, dans presque 4 minutes, un peu moins. Donc, écoutez, on va s'écouter, on va se quitter en musique, ça, évidemment. C'est le seul truc, c'est que j'ai pas choisi ma chanson encore, mais ça va venir. J'ai un quoi, du petit George Harrison. Ah, je mettrais bien Psycho Sane d'Adrenaline Mob. Voilà, attention, ça va vous réveiller. Là, je vous le dis, si vous étiez en train de vous endormir, ça dépote un max. Un groupe qui n'existe plus, hélas. Ils ont fait quelques albums, 3 ou 4, je crois. Notamment Mike Portnoy, mon batteur préféré du monde entier, de tout l'univers que tout l'univers n'ait jamais connu. Batteur de Dream Theater, qui est revenu Dream Theater maintenant. C'est que des musiciens de génie qui avaient dans ce groupe-là, qui s'étaient réunis, voilà, je ne sais pas sur quel. Donc, Psycho Sane, on va écouter ça, Adrenaline Mob. Et puis, moi, je vous souhaite une excellente journée, un très bon mardi. On se retrouve demain, 7h-9h en direct. Et puis, faites attention à vous, portez-vous bien. Et puis, tout ira bien, quoi qu'il arrive, il faut. Voilà, donc, allez, c'est parti, on se quitte, à demain, ciao, ciao.

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2: Bonjour à tous. Les pompiers sont à bout. Ils sont appelés à faire grève à partir d'aujourd'hui pour dénoncer les manques de moyens financiers et d'effectifs. Un mouvement de protestation qui intervient après un été particulièrement difficile sur le front des incendies. Le préavis de grève est déposé jusqu'au 20 octobre. Une grande journée de manifestation nationale est annoncée pour le 29 septembre. La mobilisation également aujourd'hui des agents de la fonction publique hospitalière. Ils dénoncent les conditions de travail, notamment pendant la canicule, ou encore les mutuelles qui ne sont pas prises en charge par l'employeur. Des actions symboliques et des manifestations sont organisées un peu partout en France. La Tour Eiffel doit rouvrir ses portes ce matin. Les salariés du célèbre monument parisien se sont mis en grève hier. Ils dénoncent en effet les conditions d'organisation d'une visite d'une délégation hindoue. Une visite pendant laquelle les femmes ont été tout simplement écartées. L'exploitant reconnaît que ces conditions n'auraient pas dû être acceptées. Le mouvement hindou de son côté a présenté ses excuses. Matignon saisit la justice après une fuite sur le projet de budget 2027 de la Sécurité sociale en cause des divulgations dans la presse autour des travaux sur une possible imposition de l'épargne salariale. Selon le journal Les Échos, le gouvernement envisageait de soumettre à cotisation notamment une partie des primes d'intéressement des employeurs au plan d'épargne. Le musée Renoir à Cagnes-sur-Mer près de Nice, victime d'un cambriolage. Les faits se sont déroulés très tôt ce matin, selon plusieurs médias. 4 œuvres auraient été dérobées. Les images de vidéosurveillance montreraient 2 individus découpés des tableaux. Une bonne nouvelle pour la jeune start-up française spécialisée dans l'intelligence artificielle. Mistral est désormais valorisée à plus de 21 milliards d'euros. Elle vient en effet de lever 3 milliards d'euros auprès du géant sud-coréen Samsung afin de développer son infrastructure et ses travaux de recherche. Et puis le football, la Ligue des Champions commence ce soir. Première rencontre de la première journée de la phase de Ligue. Un club français fait son entrée en lice, Lille qui reçoit le Betis Séville à 21h. Excellente matinée à tous.

Oula. 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Faut que je rappelle mon père d'abord. 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Demander quand est-ce que je les ai. 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Je vais répondre oui mais que je sais plus. Puis faudra que je pense à samedi. J'aimerais les emmener à la mer, loin de ces humeurs grisâtres. Et dimanche on ira voir mon père. On regardera le match tous les quatre. Pour ça faut que je l'appelle d'abord lui. Puis cette fille à qui j'avais promis. Déjà il y a 5 jours que demain je la contacterai c'est certain. Et que je lui donnerai mon avis sur ce truc là qu'elle a sorti. Un podcast sur les interdits que j'ai trouvé d'ailleurs très bien. Et puis faut que je poste un beau contenu, je sais pas, un truc nouveau. Et vu le temps que je passe dessus, beaucoup trop peu pour que ce soit beau. Ça va être nul et le pire c'est que je vais réussir à trouver un autre que moi à qui en vouloir pour ça.

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Plus on vieillit, moins on comprend tout court. 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La moitié des gens malheureux sur cette terre le sont de cette manière. 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Pourquoi on souhaite être excellent ? Quand on voit dans quelle déshérence se retrouvent les génies souvent. 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Je voudrais leur apprendre à être heureux souvent. Souvent. Est-ce que je veux pour ce que je veux ? C'est bien moins important que ce que je suis. Les gamins, c'est fait ce que je fais.

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1: Bonjour à toutes et à tous, bienvenue dans cet agenda qui reprend les événements qui se passent sur Sillé et ses environs. Et on commence avec René. En fait, les festivités du 12 septembre à René sont nombreuses. Concours de pétanque, restauration sur place, bal avec DJ, feu d'artifice. Et au programme du 13 septembre, vide-grenier, emplacement gratuit, c'est donc du samedi 12 au dimanche 13 septembre 2026 à René. Le dimanche 13 septembre 2026 se déroulera la 21e édition du rassemblement de voitures anciennes et de collections à Bourg-le-Roi. Comme tous les ans, l'association Bourg-le-Roi Animation et Patrimoine vous donne rendez-vous pour le traditionnel rassemblement de voitures et motos anciennes et de collections. Au programme, bourse d'échange de pièces, concours d'élégance et grande tombola, avec en premier lot une Mégane Cabriolet. Renseignements et inscriptions 02 33 26 98 53. Attention, en raison de la proximité du parc animalier, les chiens sont interdits sur le site du rassemblement. C'est de 9h à 18h et l'entrée est gratuite le dimanche 13 septembre à Bourg-le-Roi. Poème de Palestine, lecture théâtralisée de poésie palestinienne. Pendant une heure, 7 lecteurs amateurs accompagnés de 2 musiciens donneront vie aux grands textes de poésie palestinienne classique ou contemporaine pour témoigner de l'existence d'un peuple et célébrer la culture palestinienne. Un échange avec le public suivra le spectacle. Les livres de poésie seront exposés. Une participation au chapeau aidera à couvrir les frais. Sinon, c'est gratuit. La CETA à l'espace Donfront, 5 chemins du pressoir d'Offrant Champagne, dimanche 13 septembre à partir de 17h. Cela dure 2h. C'est organisé par l'association France-Palestine Solidarité. La ville de Ciel-Guillaume vous invite à une réunion publique destinée aux propriétaires bailleurs et aux professionnels de l'immobilier afin de vous présenter le dispositif du permis de louer qui sera mis en œuvre sur le périmètre de l'Oparu à compter de la mi-octobre. Ça se déroule au centre culturel Maurice Thermault le mardi 15 septembre à partir de 19h. Cette réunion sera l'occasion de vous présenter les modalités pratiques de ce nouveau dispositif. Concrètement, avant toute mise en location d'un logement situé dans le secteur concerné, le propriétaire devra solliciter une autorisation préalable de mise en location auprès de la commune. Cette demande donnera lieu à une visite du logement afin de vérifier sa conformité aux critères de décence et de salubrité en vigueur. Au-delà de son caractère réglementaire, le permis de louer présente de nombreux avantages. Améliorer la qualité du parc locatif et lutter contre l'habitat dégradé, protéger les locataires en garantissant des conditions de logement satisfaisantes, accompagner les propriétaires dans l'amélioration et la valorisation de leurs biens, renforcer l'attractivité du centre-ville et du parc de logements existants et favoriser un cadre de vie de qualité pour l'ensemble des habitants. Cette rencontre permettra également de répondre à vos questions et d'échanger sur les conséquences pratiques de la mise en œuvre de ce dispositif. Je le rappelle, c'est le mardi 15 septembre à 19h au Centre culturel Maurice Thermault de Ciel-Guillaume. Le samedi 19 septembre, à l'occasion des Journées européennes du patrimoine, le parc naturel régional et géoparc Normandie-Maine, dans le cadre de son ABC Haute-Sarthe-Alpes-Mancelles et en partenariat avec l'Office de tourisme des Alpes-Mancelles, Mémoire et patrimoine de Sougé-le-Ganelon et la municipalité, vous propose une visite guidée les patrimoines de Sougé-le-Ganelon. Souvent liés à la culture, aux monuments, aux bâtis, la notion de patrimoine peut également aborder la nature et l'écologie. Venez découvrir les patrimoines de Sougé-le-Ganelon, accompagné d'un guide de l'Office de tourisme des Alpes-Mancelles et d'un agent du parc et géoparc Normandie-Maine. L'occasion de voir ou revoir les originalités du centre-bourg de la commune, ainsi que la biodiversité qui l'entoure, souvent liée à l'activité passée ou actuelle de l'homme, espèce dite anthropophile. Deux rendez-vous, 14h et 16h, place de l'église à Sougé-le-Ganelon, animation gratuite, inscription obligatoire car les places sont limitées, 02 43 33 28 04 ou 02 43 33 03 03. Également, programme des Journées européennes du patrimoine à Bourg-le-Roi, musée du Point de Beauvais, ouvert samedi et dimanche de 10h à 18h. L'entrée est gratuite. Exposition Bourg-le-Roi, retour sur son passé dans la salle des fêtes, samedi et dimanche de 10h à 12h et de 14h à 18h. Exposition de vêtements sacerdotaux, chapes et étoles brodées dans l'église Saint-Julien, samedi et dimanche de 10h à 12h et de 14h à 18h. Une exposition de sculptures et peintures d'Isabelle Contraire-Bourlot et Guy Bourlot dans l'ancien atelier du Point de Beauvais, samedi et dimanche de 10h à 18h. Exposition de peinture de Stéphane Bouquet dans la chapelle Saint-Mathurin, samedi et dimanche de 10h à 18h à l'occasion donc des Journées européennes du patrimoine à Bourg-le-Roi. On aura l'occasion de revenir dessus un peu plus tard. Et enfin, on termine avec les lotos. Et on commence les lotos avec un loto géant organisé par les sapeurs-pompiers de Beaumont-sur-Sarthe le vendredi 11 septembre à partir de 20h à la salle loisirs et culture. Ouverture des portes à 18h, un bon d'achat de 800 € avec Loto Plus, des parties enfants, des cartes cadeaux à gagner. C'est le vendredi 11 septembre à partir de 20h, salle loisirs et culture à Beaumont-sur-Sarthe. Également des lotos le samedi 12 à Artaisé, loto du comité des fêtes à Pressigné, loto de l'APL Saint-Joseph-Saint-Jean à Saint-Jean-d'Assé, un double loto organisé par la paire aventurière et Girostar et un loto à Ivry-le-Paulin, super loto plus tombola animation Jean-Marie. Le dimanche 13 septembre, un super loto à Allonne. À La Flèche, un super loto animation Jean-Marie également. Au Breil-sur-Mérise, super loto Azac 72. À Saint-Jean-d'Assé, double loto organisé par la paire aventurière et Girostar toujours. Voilà pour les lotos. Cet agenda se termine. Je vous dis à la semaine prochaine.

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1: Bonjour à toutes et à tous, bienvenue dans Ciné Scié, la rubrique qui vous présente le film qui vous est proposé à la salle Léon Bénardeau de Scié le Guillaume. Et cette semaine, le film qui est en projection, c'est Michael. C'est un biopic de 2h08 réalisé par John Logan et Antoine Foucault, avec dans les rôles principaux Jafar Jackson, Colman Domingo et Nia Long. Le film raconte l'histoire de Michael Jackson au-delà de la musique, depuis la découverte d'un talent hors du commun en tant que leader des Jackson 5, jusqu'à l'artiste visionnaire dont l'ambition créative a alimenté une quête incessante pour devenir le plus grand artiste du monde. Mettant en lumière sa vie hors scène et ses performances les plus emblématiques de ses débuts en solo, le film offre au public une place au premier rang pour découvrir Michael Jackson comme jamais auparavant. C'est ici que son histoire commence. On écoute tout de suite la bande-annonce.
2: Tu es sûr de toi? Tu es fort. Tu es magnifique. Tu es le plus grand artiste de tous les temps.
3: Il faut que je vous explique un truc. Dans la vie, soit on est un gagnant, soit on est un perdant. Vous avez envie de travailler à l'usine comme moi toute votre vie ?
4: Non, monsieur.
3: Ouais, ben moi, j'en ai aucune envie. Vous êtes prêt à vous battre ?
4: Oui, monsieur.
3: Plus fort, j'ai rien entendu. Vous êtes prêt à vous battre ?
4: Oui, monsieur.
5: On y va quand tu veux, Michael.
2: Vous savez ce que je veux ?
6: Vous voulez être la plus grande star du monde ?
3: On doit capitaliser sur le succès de Michael. Parce que The Jackson Family, c'est la marque, c'est notre Coca-Cola. Et il faut qu'on commence à vendre. Alors, j'organise une série de concerts autour du monde. C'est que le début.
2: Je dois réfléchir.
3: J'ai déjà réfléchi pour toi.
2: J'aime ma famille, mais j'ai envie de tracer ma propre route. J'ai toutes ces idées dans ma tête. Faut que ça sorte.
5: Alors lance-toi, Michael. T'es plus un gamin.
7: Michael, dès que tu es né, j'ai su que tu étais différent. Tu brilles d'une façon unique. Je crois que la musique peut changer le monde. Répandre l'amour, la joie et la paix. C'est ce que je veux offrir au monde. La magie.
1: Projection le vendredi 11 septembre à 20h30 et le dimanche 13 septembre à 18h. Je vous rappelle que ce film vous est proposé par Cinéambule et la mairie de Scié le Guillaume pour un tarif unique de 5€ avec une carte de fidélité gratuite qui vous permet de bénéficier d'une place au bout de 10 entrées. Ce ciné-ci se termine et je vous dis à la semaine prochaine.

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2: Bonjour à toutes et tous. Il avait été annoncé après les incendies historiques de cet été. Le gouvernement présente son projet de loi de modernisation de la sécurité civile au syndicat de sapeurs-pompiers en cette fin de matinée. L'intersyndicale qui lance aujourd'hui un mouvement de grève de 6 semaines, appelant à être à la hauteur des enjeux. Les syndicats réclament plus de moyens humains et financiers. Une grande manifestation est prévue à Paris à la fin du mois. À Paris encore, la réouverture de la Tour Eiffel ce matin après une journée de grève. Les salariés ont dénoncé les consignes passées samedi dernier lors d'une visite d'un groupe religieux hindou. Les femmes employées du monument avaient été écartées et remplacées selon la CGT, ce qui provoque depuis une vive polémique. L'exploitant reconnaît que ces conditions n'auraient pas dû être acceptées. Un casse estimé à 9 millions d'euros dans les Alpes-Maritimes. Le musée Renoir à Cagnes-sur-Mer a été cambriolé tôt ce matin. 4 tableaux, des portraits du peintre impressionniste ont été découpés et emportés par 2 individus. Mais 2 de ces œuvres ont été retrouvées, abandonnées dans leur fuite, selon le maire Brian Masson, qui salue la réactivité des forces de l'ordre. Le décrochage est spectaculaire en France, comme dans tous les pays de l'OCDE. Le niveau des élèves de 15 ans baisse nettement, selon le rapport PISA publié aujourd'hui, rapport qui évalue les connaissances en français et en maths. La France perd une place et est désormais au 27e rang des 91 pays évalués. Une rencontre Trump-Zelensky, c'est ce que propose le président ukrainien pour évoquer la défense antimissile avec le président américain, alors que Kiev est visé par une nouvelle attaque aérienne la nuit dernière, des frappes russes qui ont fait au moins 2 morts et 7 blessés. Enfin, c'est reparti pour une nouvelle saison de Ligue des Champions, avec les premiers matchs de la phase de Ligue ce soir. Premier club français en lice, Lille, qui reçoit le Betis Séville. À 21h, on suivra aussi le Real de Kylian Mbappé face à l'Inter Milan, avant de retrouver le champion en titre, le PSG, demain, qui recevra Bratislava. C'est la fin de ce flash. Bonne journée.
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0: Docteur Elpha.
1: Oui.
0: Quel drôle de nom. Parce qu'on a aussi des vrais noms derrière et d'autres surnoms. J'ai entendu parler de Shagira, Farah.
1: Oui.
0: Qui est qui dans tout ça?
1: Alors, Docteur Elpha, c'est mon premier alias. Ça fait 10 ans que je mixe à peu près. C'était mon alias plutôt techno. Et puis, j'ai voulu avoir un autre alias pour développer aussi d'autres types de musique, des musiques plus solaires. C'est pour ça que je voulais plutôt partir dans un projet second degré où je l'ai appelé Shagira parce que c'était un peu drôle. Et puis Farah, c'est moi. C'est la personne entre tout ça qui navigue entre toutes ces personnalité artistique, voilà, pour plus d'expression, quoi.
0: Alors, il y a deux choses directement qui nous intéressent. D'abord, c'est que tu es d'origine normande. Hein. C'est du côté de Caen, par là? Non, pas du tout. Où est-ce que ça a commencé, finalement, la pratique de la musique ou l'intérêt pour la musique?
1: Alors, moi, je suis musicienne depuis très longtemps. J'ai commencé le piano à 6 ans. J'ai fait 10 ans de piano en cours, puis j'ai commencé à avoir un projet piano-voix. Et j'ai eu envie de faire de la musique électronique vers mes 19-20 ans. Et donc, j'étais plutôt dans... Moi, je suis normande de la Manche. Je suis saint-loise, initialement.
0: Voilà.
1: Et puis, je suis allée vivre à Caen, faire mes études, parce que je suis médecin aussi. Je fais des études de médecine. Et après, là, je suis retournée dans la Manche et je travaille là-bas. Et en même temps, je fais de la musique.
0: Alors, il y a une forte particularité quand même. C'est que les femmes qui sont DJ, qui mixent comme ça, il y en a finalement assez peu, et je crois que là-dessus, tu as toute une réflexion.
1: Ah oui, tout à fait. C'est vraiment un vrai combat. Pour ma part, il y a une dizaine d'années, quand je me suis intéressée au DJing, j'avoue que j'avais peu de références féminines quand même pour me propulser, et je me sentais pas légitime.
0: Peu de références, c'est presque pas du tout, non?
1: Si, j'en avais quand même, pour citer, il y avait Dasha Rush, Paula Temple, il y avait quand même Aneta à l'époque, Nina Gravitz quand même, et c'était déjà, moi ça m'a déjà permis de me dire, bon bah je crois que je peux, mais c'est vrai que c'était quand même pas évident d'avoir la technique et la compétence de pouvoir devenir DJ, parce que c'est quand même des transmissions de savoir qui se font un peu en privé, quoi. Il faut connaître quelqu'un, et c'est souvent des milieux très masculins. Donc c'est vrai que la place de la légitimité, elle est quand même compliquée en tant que femme. Elle est de moins en moins compliquée aujourd'hui, je trouve. Mais oui, c'est un vrai vaste sujet.
0: Est-ce qu'il y a une façon de marquer justement cette volonté de davantage de place aux femmes dans ce courant musical, dans la façon même de faire de la musique?
1: Bah oui, totalement. C'est pour ça que mon projet Shagira, qui est l'autre projet, c'est tout l'intérêt de ce projet. En fait, ça a duré pratiquement un an avec des femmes dont c'est pas le métier. On a construit co-construit et co-produit un spectacle. Et moi, je voulais mettre à profit un espace scénique dont j'ai l'usufruit parce que je suis DJ et parce que ça fait 10 ans que je mixe, et je voulais que ce soit accessible à des femmes pour qu'en fait, pour moi, la scène, c'est un espace de pouvoir plus qu'un espace d'expression, et je voulais que les femmes puissent se sentir à l'aise là-dedans. C'était un projet extrêmement enrichissant et qui ne cesse de se développer. Et effectivement, moi, c'est vraiment mon combat. J'ai la chance d'avoir une place et j'ai envie de en faire profiter mes sœurs, quoi.
0: Il me semble que il y a eu aussi un moment. Alors, quand on faisait de la musique mixée, les vinyles étaient quelque chose d'important au tout début. Et je crois que tu as une espèce d'attachement aussi à ces vinyles. Explique-nous.
1: Alors oui, quand j'ai commencé à mixer vinyle parce que, étant pianiste, j'avais besoin d'avoir quand même quelque chose de physiquement palpable. Et j'ai adoré mixer vinyle. C'était vraiment une technique de mix qui m'a fait aussi travailler mon oreille, etc. Et j'étais super contente de mixer vinyle. Et puis c'est vrai que petit à petit, mes styles ont beaucoup évolué, et puis j'ai voulu aussi un petit peu plus user de la table de mixage en tant que telle pour vraiment mixer, et je me suis un petit peu défaite des vinyles parce que j'avais envie de tester d'autres choses. Mais c'est vrai que le grain vinyle est quelque chose qui me manque quand même, et j'aimerais pouvoir aussi plus facilement jouer vinyle, ou alors plus jouer numérique. Mais jouer vinyle, c'est quand même, ça demande quand même un certain plateau technique, je trouve.
0: Ça se passe comment, la relation avec le public, quand on est derrière les platines? On domine le public, on sent qu'on vit sa propre musique, et comment on ressent, la façon dont le public ressent cette musique?
1: Alors là, ça c'est, je pense que chaque DJ ressent et exprime différemment. pour ma part, moi, je suis un peu timide quand même, je crois. J'ai un peu du mal à regarder les gens. Je suis assez dans une introversion.
0: C'est assez étonnant, hein, parce que je t'ai vu tout à l'heure sur scène avec une autorité très forte derrière les platines. Et là, je rencontre une femme. Effectivement, comme tu le dis, timide, ça donne de la force, le fait de pouvoir avoir le pouvoir sur la musique.
1: Oui, je pense qu'il y a un peu de ça. C'est vrai que c'est un super canal pour diffuser plein de choses. Et c'est vrai que la place du DJ... Alors moi, je ne suis pas trop pour la place du DJ qui est vraiment en hauteur, trop mis en avant. Moi, je préférerais quelque chose de très horizontal avec du public autour, même des gens derrière. C'est pour ça aussi que je voulais que dans chaque guerre, il y ait du monde sur scène. Mais moi, ça m'impressionne moi-même, en fait, cette position que j'accepte pas trop non plus. Et c'est quelque chose que je questionne et que j'aimerais questionner aussi dans mes projets futurs, de comment me placer, en fait. Parce que moi, je passe la musique des autres aussi. Je passe pas que ma musique, j'ai peu produit. J'ai produit une musique et j'en ai d'autres dans les bacs. Mais je trouve que c'est quelque chose qu'on devrait réfléchir. Et pour moi, on devrait mettre l'atout surtout sur tout ce qui est... En fait, c'est le public qui fait qui fait l'énergie, quoi.
0: Qu'est-ce que tu fais essentiellement comme type de lieu pour te produire avec ta musique ?
1: Je joue pas mal en festival, surtout dans ma région, en Normandie, dans la Manche. Je fais aussi quelques clubs et puis des soirées en open air ou quoi. Globalement, ça reste plutôt ça. Je joue très très très peu en teuf et j'ai pas du tout envie de jouer dans des bars ou quoi. Je trouve que l'expression est différente quand même. Voilà.
0: Et l'avenir, c'est quoi ? C'est vraiment toujours aller plus loin dans la musique, peut-être d'autres courants, parce qu'il y a eu plusieurs virages, en fait, depuis une dizaine d'années, quoi, en gros. C'est quoi l'avenir ?
1: Bah là, je suis en train de concrétiser mes études de médecine, donc j'ai l'impression que je suis en train de finir un certain cycle et je vais avoir l'opportunité d'avoir beaucoup plus de temps. Et j'ai vraiment envie de produire beaucoup de choses dans la musique, que ce soit purement de la musique, mais aussi dans l'événementiel, et de créer aussi des soirées. J'adorerais pouvoir créer des soirées plutôt ce qu'on appelle des clean parties, où il n'y a pas de drogue, on s'est plutôt en journée, mettre en avant extrêmement la féminité sur tous ces aspects. C'est vraiment des projets qui me tiennent à cœur. Après, je ne sais pas si ce sera possible, mais ouais, c'est un des projets qui me travaille. Après, la musique, ben, continuer à mettre aussi en avant d'autres femmes et puis partager surtout.
0: Et ça se travaille tout seul ou en collectif ?
1: En collectif. Vraiment, moi, je suis persuadée de la force du collectif. Enfin, je fais partie du DocSart aussi, une association dans la Manche où on est une quarantaine à co-organiser un festival et j'en suis très très fière. Je suis très fière de ce festival. Et moi, ça fait peu de temps que je suis dans cette association, mais je suis très fière d'eux et j'ai voulu partager l'expérience avec eux. Mais je trouve que la non-mixité là, dans Shagira avec le collectif a apporté encore plus de choses et j'ai envie de continuer dans le collectif. C'est une des forces incroyables.
0: Alors maintenant, si on veut te retrouver, retrouver tes musiques, retrouver ce qui t'anime, il faut passer par tes réseaux sociaux, explique-nous.
1: Oui, alors si on veut écouter ma musique, on peut aller sur SoundCloud. Si on veut regarder ce que je produis, on peut aller sur Instagram. Voilà, sinon mon Facebook, c'est un petit peu un réseau social qui est un petit peu en train de mourir malheureusement, mais voilà.
0: Oui, c'est pour les vieux, on dit aujourd'hui.
1: Oui. C'est mes deux canaux, globalement. Et puis sinon, aux endroits où je joue, on peut venir me voir et m'écouter.
0: Et docteur Elpha, docteur, c'est lié aux études de médecine ?
1: Oui, c'était un petit clin d'œil à mes études de médecine, mais surtout parce que je voulais aussi faire un clin d'œil à un artiste que j'aimais beaucoup quand j'étais jeune, qui s'appelle Docteur Macabre, et qui a un autre alias qui s'appelle Lunatic Asylum, d'ailleurs, il est plus connu sous ce nom-là. C'est un Français très ami de Manu le Malin aussi, que je respecte beaucoup. Et je voulais faire un aparté quoi, entre les deux, entre mes études et aussi ce que j'aimerais pouvoir aussi promouvoir dans ma musique, et j'aimais beaucoup ce qu'il faisait Docteur Macabre.
0: Quel regard tu as sur un festival comme celui-ci, le V&B Fest de Château-Gontier, qui est une énorme machine, hein,
1: Alors moi, je suis très critique de tout ce qui va être pour faire de l'argent, etc. Et je pense qu'il y a une bonne balance à trouver. Des fois, pour produire des événements, il faut produire... Enfin, là, je sais qu'ici, on est quand même dans un territoire assez rural. Et je sais que c'est quand même très important d'apporter de la culture dans des milieux ruraux. Et c'est hyper... Et c'est ça que j'ai ressenti tout à l'heure, c'est que je me suis dit, j'ai l'impression que, en fait, on a créé une bulle en Mayenne pour apporter plein de choses dont c'est difficilement accessible, quoi. Et je pense que des trop gros festivals, moi j'avoue que j'ai un peu du mal, mais je comprends carrément le pourquoi du comment, et c'est vrai que ça rameute quand même beaucoup de gens ici, et on sent que l'idée principale est quand même d'apporter de l'originalité dans la culture, dans un milieu comme celui-ci.
0: Si, justement, si on parle de la ruralité et de la musique et de la culture, à une quinzaine de kilomètres d'ici, dans un château, quelqu'un a lancé un festival d'opéra en plein air où on vient avec sa chaise longue, sa couverture, et on voit des opéras exactement comme on les verrait dans un opéra. Qu'est-ce que tu penses de ce type de démarche? Ça te paraît important qu'on développe toutes les musiques?
1: Ah oui, tout, mais sans limite, au contraire. Et puis, j'ai l'impression qu'on est en train d'utiliser aussi et de mettre en avant plein de lieux, prendre possession de certains espaces dont c'est pas forcément le rôle initialement de faire de ces espaces des lieux culturels et surtout des lieux de vie, des lieux sociaux. Et si les passionnés d'opéra peuvent se retrouver à un endroit, mais moi je pense que c'est ces petites bulles-là qui créent en fait du lien dans une société comme la nôtre qui est de plus en plus numérisée, où on a de moins en moins de liens. Moi je pense que c'est à travers la culture qu'on va réussir à sauver ce lien.
0: Pour conclure, le médecin donne quoi en ordonnance de la culture aussi importante que le sport?
1: Bien plus important que le sport.
0: Merci.
1: Merci.

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1: Bonjour à toutes et à tous, bienvenue dans cet agenda qui reprend les événements qui se passent sur Sillé et ses environs. Et on commence avec René. En fait, les festivités du 12 septembre à René sont nombreuses. Concours de pétanque, restauration sur place, bal avec DJ, feu d'artifice. Et au programme du 13 septembre, vide-grenier, emplacement gratuit, c'est donc du samedi 12 au dimanche 13 septembre 2026 à René. Le dimanche 13 septembre 2026 se déroulera la 21e édition du rassemblement de voitures anciennes et de collections à Bourg-le-Roi. Comme tous les ans, l'association Bourg-le-Roi Animation et Patrimoine vous donne rendez-vous pour le traditionnel rassemblement de voitures et motos anciennes et de collections. Au programme, bourse d'échange de pièces, concours d'élégance et grande tombola, avec en premier lot une Mégane Cabriolet. Renseignements et inscriptions 02 33 26 98 53. Attention, en raison de la proximité du parc animalier, les chiens sont interdits sur le site du rassemblement. C'est de 9h à 18h et l'entrée est gratuite le dimanche 13 septembre à Bourg-le-Roi. Poème de Palestine, lecture théâtralisée de poésie palestinienne. Pendant une heure, 7 lecteurs amateurs accompagnés de 2 musiciens donneront vie aux grands textes de poésie palestinienne classique ou contemporaine pour témoigner de l'existence d'un peuple et célébrer la culture palestinienne. Un échange avec le public suivra le spectacle. Les livres de poésie seront exposés. Une participation au chapeau aidera à couvrir les frais. Sinon, c'est gratuit. C'est à l'espace Donfront, 5 chemins du Pressoir d'Offrant Champagne, dimanche 13 septembre à partir de 17h. Cela dure 2h. C'est organisé par l'association France-Palestine Solidarité. La ville de Sillé-Guillaume vous invite à une réunion publique destinée aux propriétaires bailleurs et aux professionnels de l'immobilier afin de vous présenter le dispositif du permis de louer qui sera mis en œuvre sur le périmètre de l'Eau-Parue à compter de la mi-octobre. Ça se déroule au Centre culturel Maurice Thermault le mardi 15 septembre à partir de 19h. Cette réunion sera l'occasion de vous présenter les modalités pratiques de ce nouveau dispositif. Concrètement, avant toute mise en location d'un logement situé dans le secteur concerné, le propriétaire devra solliciter une autorisation préalable de mise en location auprès de la commune. Cette demande donnera lieu à une visite du logement afin de vérifier sa conformité aux critères de décence et de salubrité en vigueur. Au-delà de son caractère réglementaire, le permis de louer présente de nombreux avantages. Améliorer la qualité du parc locatif et lutter contre l'habitat dégradé, protéger les locataires en garantissant des conditions de logement satisfaisantes, accompagner les propriétaires dans l'amélioration et la valorisation de leurs biens, renforcer l'attractivité du centre-ville et du parc de logements existants et favoriser un cadre de vie de qualité pour l'ensemble des habitants. Cette rencontre permettra également de répondre à vos questions et d'échanger sur les conséquences pratiques de la mise en œuvre de ce dispositif. Je le rappelle, c'est le mardi 15 septembre à 19h au Centre culturel Maurice Thermault de Sillé-Guillaume. Le samedi 19 septembre, à l'occasion des Journées européennes du patrimoine, le parc naturel régional et géoparc Normandie-Maine, dans le cadre de son ABC Haute-Sarthe-Alpes-Mancelles et en partenariat avec l'Office de tourisme des Alpes-Mancelles, Mémoire et patrimoine de Sougé-le-Ganelon et la municipalité, vous propose une visite guidée les patrimoines de Sougé-le-Ganelon. Souvent liée à la culture, aux monuments, aux bâtis, la notion de patrimoine peut également aborder la nature et l'écologie. Venez découvrir les patrimoines de Sougé-le-Ganelon, accompagné d'un guide de l'Office de tourisme des Alpes-Mancelles et d'un agent du parc et géoparc Normandie-Maine. L'occasion de voir ou revoir les originalités du centre-bourg de la commune ainsi que la biodiversité qui l'entoure, souvent liée à l'activité passée ou actuelle de l'homme, espèce dite anthropophile. Deux rendez-vous, 14h et 16h, place de l'église à Sougé-le-Ganelon, animation gratuite, inscription obligatoire car les places sont limitées, 02 43 33 28 04 ou 02 43 33 03 03. Également, programme des Journées européennes du patrimoine à Bourg-le-Roi, musée du Point de Beauvais, ouvert samedi et dimanche de 10h à 18h. L'entrée est gratuite. Exposition Bourg-le-Roi, retour sur son passé dans la salle des fêtes, samedi et dimanche de 10h à 12h et de 14h à 18h. Exposition de vêtements sacerdotaux, chapes et étoles brodées dans l'église Saint-Julien, samedi et dimanche de 10h à 12h et de 14h à 18h. Une exposition de sculptures et peintures d'Isabelle Contraire-Bourlot et Guy Bourlot dans l'ancien atelier du Point de Beauvais, samedi et dimanche de 10h à 18h. Exposition de peinture de Stéphane Bouquet dans la chapelle Saint-Mathurin, samedi et dimanche de 10h à 18h, à l'occasion donc des Journées européennes du patrimoine à Bourg-le-Roi. On aura l'occasion de revenir dessus un peu plus tard. Et enfin, on termine avec les lotos. Et on commence les lotos avec un loto géant organisé par les sapeurs-pompiers de Beaumont-sur-Sarthe le vendredi 11 septembre à partir de 20h à la salle loisirs et culture. Ouverture des portes à 18h, un bon d'achat de 800 € avec Loto Plus, des parties enfants, des cartes cadeaux à gagner. C'est le vendredi 11 septembre à partir de 20h, salle loisirs et culture à Beaumont-sur-Sarthe. Également des lotos le samedi 12 à Arthézé, loto du comité des fêtes à Pressigné, loto de l'APL Saint-Joseph-Saint-Jean à Saint-Jean-d'Assé, un double loto organisé par la paire aventurière et Girostar et un loto à Ivry-le-Paulin, super loto plus tombola animation Jean-Marie. Le dimanche 13 septembre, un super loto à Allonne. À La Flèche, un super loto animation Jean-Marie également. Au Breil-sur-Mérise, super loto Azac 72. À Saint-Jean-d'Assé, double loto organisé par la paire aventurière et Girostar toujours. Voilà pour les lotos. Cet agenda se termine et je vous dis à la semaine prochaine.

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3: Bonjour à toutes et à tous, bienvenue dans Ciné Scié, la rubrique qui vous présente le film qui vous est proposé à la salle Léon Bénardeau de Scié le Guillaume. Et cette semaine, le film qui est en projection, c'est Michael. C'est un biopic de 2h08 réalisé par John Logan et Antoine Fuqua, avec dans les rôles principaux Jafar Jackson, Coleman Domingo et Nia Long. Le film raconte l'histoire de Michael Jackson au-delà de la musique, depuis la découverte d'un talent hors du commun en tant que leader des Jackson 5 jusqu'à l'artiste visionnaire dont l'ambition créative a alimenté une quête incessante pour devenir le plus grand artiste du monde. Mettant en lumière sa vie hors scène et ses performances les plus emblématiques de ses débuts en solo, le film offre au public une place au premier rang pour découvrir Michael Jackson comme jamais auparavant. C'est ici que son histoire commence. On écoute tout de suite la bande-annonce.
4: Tu es sûr de toi? Tu es fort. Tu es magnifique. Tu es le plus grand artiste de tous les temps.
5: Il faut que je vous explique un truc. Dans la vie, soit on est un gagnant, soit on est un perdant. Vous avez envie de travailler à l'usine comme moi toute votre vie?
6: Non, monsieur.
5: Ouais, ben moi, j'en ai aucune envie. Vous êtes prêt à vous battre?
6: Oui, monsieur.
5: Plus fort, j'ai rien entendu. Vous êtes prêt à vous battre?
6: Oui, monsieur.
7: On y va quand tu veux, Michael.
4: Vous savez ce que je veux?
8: Vous voulez être la plus grande star du monde?
5: On doit capitaliser sur le succès de Michael. Parce que The Jackson Family, c'est la marque. C'est notre Coca-Cola. Et il faut qu'on commence à vendre. Alors, j'organise une série de concerts autour du monde. C'est que le début.
4: Je dois réfléchir.
5: J'ai déjà réfléchi pour toi.
4: J'aime ma famille, mais j'ai envie de tracer ma propre route. J'ai toutes ces idées dans ma tête. Il faut que ça sorte.
7: Alors lance-toi, Michael. T'es plus un gamin.
9: Michael, dès que tu es né, j'ai su que tu étais différent. Tu brilles d'une façon unique. Je crois que la musique peut changer le monde. Répandre l'amour, la joie et la paix. C'est ce que je veux offrir au monde. La magie.
3: Projection le vendredi 11 septembre à 20h30 et le dimanche 13 septembre à 18h. Je vous rappelle que ce film vous est proposé par Cinéambule et la mairie de Scié le Guillaume pour un tarif unique de 5€ avec une carte de fidélité gratuite qui vous permet de bénéficier d'une place au bout de 10 entrées. Ce Ciné Scié se termine et je vous dis à la semaine prochaine.
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1: Bonjour à tous et bienvenue, vous êtes avec François dans votre émission Une Heure Avec et cette semaine, je reçois trois invités. Tout d'abord, un comédien, metteur en scène et chanteur, il est l'une des figures majeures du théâtre musical et de l'art lyrique en France. Au fil des ans, il a collaboré avec Michel Faux, Nicole Croisille ou encore Francine Berger. Cet été, il sera au Festival d'Avignon dans la pièce « Y a de la joie » qui va se jouer au théâtre de la Nouvelle Étincelle. Mon second invité est le directeur artistique du théâtre où j'enregistre mes émissions et c'est tout naturellement que je lui ai proposé de venir parler des spectacles qui sont en cours et ceux de la rentrée prochaine. Et enfin, pour clôturer l'émission, je recevrai une comédienne habituée des planches qui elle aussi sera au Festival d'Avignon, au théâtre du Petit Louvre, dans la pièce Pour l'éternité. Et je reçois donc, pour leur actualité respective, Éric Pérez, Gianni Corvi et Virginie Bien-Aimée.
2: Bonjour Éric Pérez.
3: Bonjour.
2: Éric Pérez, comédien, chanteur, metteur en scène.
3: C'est ça.
2: Autre chose ?
3: Bah non, ça suffit.
2: Bah tu sais faire la cuisine peut-être, Éric ?
3: Non, pas du tout. Je suis très nul. Donc au moins, je ne sais que chanter et jouer et faire le con sur scène, c'est tout.
2: T'es très nul, mais tu sais faire cuire un œuf quand même. Ou...
3: À peine.
2: Ou un steak, ou, en fait, moi j'en mange pas, mais un steak ou j'en sais rien, des pommes de
3: terre.
2: Oui,
3: non, je peux le faire. Ouais, mais voilà. Je remercie une chaîne de magasins très présente à Paris, de surgelés.
2: Et
3: de...
2: Ouais, d'accord, la plus grande de France. Picard-Thiriet et je sais plus, une troisième, Maximo. Là.
3: Non, c'est il faut pas faire de pub.
2: Oui, hein, voilà, mais ça commence par un P, la tienne.
3: Ça commence par un P, mais qui fait des bons produits très très bio.
2: Comme ça c'est dit. Alors, tu es en face de moi pour donc deux spectacles.
3: Ouais.
2: Un que va jouer ta compagnie, parce que tu as une compagnie.
3: Enfin, les deux. Enfin, c'est pas ma compagnie, c'est la compagnie à laquelle j'appartiens.
2: Oui, c'est ça.
3: Et donc, il y a deux spectacles.
2: Mais celui dans lequel tu vas jouer, c'est Y a de la joie.
3: Y a de la joie.
2: Cabaret déjanté.
3: Complètement.
2: Ça porte bien son nom, donc.
3: Oui, vraiment.
2: J'ai copié les trois derniers avis. Je me demande même s'il y en a plusieurs, en plus, c'est-à-dire.
3: Ah oui, oui, énormément de critiques l'an dernier. Hein.
2: Oui. Non, mais là, de récent, c'est trois.
3: Parce qu'on l'a joué l'an dernier à Avignon.
2: C'est ça.
3: Et à cause du tri, grâce au triomphe, on revient.
2: D'accord.
3: Hein, on a eu même un prix du meilleur spectacle comique ou je sais pas quoi.
2: Savoir, c'est vachement bien.
3: Oui, non, c'était bien. C'est pour ça qu'on le refait.
2: Ça va faire plaisir, du coup.
3: Oui. Hein. C'est très déjanté.
2: Et alors, ça parle de quoi ? Parce que moi, j'ai un pitch, mais je préfère que ça soit toi qui le fasse, le gars de la joie.
3: Ça parle de rien. Ça parle de. C'est tout simplement. C'est des chansons. Ce sont des chansons à peu près qui.
2: Des années 30 et 50. Hein,
3: jusqu'à. Oui.
2: C'est ce que j'ai en face.
3: Qui couvre un peu la période 30-50 et qu'on interprète de façon complètement décalée.
2: Vaut mieux parce que les chanteurs originaux.
3: Oui.
2: Si je les cite, ils vont pas parler à grand monde aujourd'hui.
3: Non.
2: Même s'il y a des...
3: Ah si, bon, ça commence par Mistinguette.
2: Mais quand même.
3: Les gens ne connaissent plus Mistinguette. Bah,
2: 20 ans, non, tu non, dis Mistinguette. Francis Blanche, que moi j'adore.
3: Non, les gens ne connaissent plus.
2: Trainem, Maurice Chevalier, Dranem, Damia, waouh. Alors même moi, Dranem et Damia, je connais pas, par exemple. Tu vois.
3: Ah oui, d'accord. Alors, Damia, c'est elle qui a quand même révolutionné la chanson française en étant en noir et en bannissant tout décor.
2: J'imagine qu'on est dans les années 30.
3: On est dans les 30,
2: oui. Tu vois. Donc toi, t'étais né, évidemment, mais...
3: Bien sûr.
2: Moi, juste après. Donc...
3: Non, mais on les interprète de façon complètement décalée. Et en même temps, décalée, mais en même temps, sans ôter l'aspect tendre et plein d'émotions sur certaines chansons et d'autres qui sont déjà légères, les pousser encore plus vers un burlesque complètement assumé.
2: Oui, parce que ça doit être drôle quand même. Parce que,
3: c'est très drôle.
2: Il est écrit quand même déjanté.
3: C'est déjanté.
2: Il y a cabaret, mais déjanté.
3: Et même un peu dégenré, même.
2: C'est ça.
3: Oui.
2: Et dérangé.
3: Et complètement dérangé. Mais ça, nous le sommes tous sur scène. Complètement dérangé.
2: C'est vrai.
3: Ça, c'est clair.
2: Vous êtes combien alors, là ?
3: Alors, il y a deux filles, trois garçons et un pianiste.
2: Ah, quand même ?
3: Ouais.
2: Et
3: un changement de costume à chaque fois.
2: Il y a besoin d'une grande scène, alors, à Avignon, là.
3: C'est quand même pas mal, oui. Oui, il y a une grande ouverture et très chouette spectacle.
2: Combien de spectateurs possible ?
3: 120, quelque chose comme ça.
2: Ah, mais c'est énorme. Pour Avignon, c'est énorme.
3: 110, quelque chose comme ça. C'est plus de 100.
2: Ah ouais.
3: Et c'est une très très belle, très jolie salle.
2: À Avignon, je trouve déjà, quand on est au-dessus de 50, on a déjà une belle salle, déjà. Parce que
3: oui.
2: Il y a 1840 spectacles cette année.
3: Oh, faut pas m'en parler de ça. Pas la peine.
2: Et, ah, si. Non, c'est la folie. Tu en fais partie.
3: Oui, bien sûr.
2: Sans vous, il y en aurait 1838.
3: C'est incroyable. Il y en a plus que l'an dernier, alors. Déjà, il y avait 1700 quelque chose.
2: Et ouais, mais ça, c'est un attaché de presse. Je me demande si c'est pas le tien, d'ailleurs. Si, c'est lui qui m'en a parlé ce matin.
3: Denis.
2: Parce que les compagnies se partagent les créneaux, là.
3: Ah oui, d'accord. Bon, c'est la folie, quand même. Voilà. Donc, nous, on est dans un très, très joli théâtre qui s'appelle La Nouvelle Étincelle, qui est climatisé.
2: La folie.
3: Oui, bien sûr, et qui est dans son jus, vraiment, qui est très, très, très joli théâtre, rouge, vraiment, comme un
2: théâtre. C'est un vrai théâtre.
3: C'est pas un garage, c'est un vrai théâtre.
2: Et vous jouez à 20h.
3: Et on joue à 20h.
2: Et la première pièce, donc, La Vie de Bohème, qu'on évoquera tout à l'heure, si tu veux, est à 18h10.
3: 10, c'est ça. Donc on va enchaîner, enfin, moi je vais pas enchaîner, mais notre compagnie enchaîne.
2: Et puis après...
3: Oui,
2: avant, tu n'auras pas oublié d'aller les tracter, quand même.
3: On verra ça.
2: La journée. Le traître. Allez, Eric.
3: J'ai bien tracté l'an dernier.
2: C'est ça.
3: Peut-être que je vais laisser ça.
2: On va faire une petite pause musicale et on revient dans quelques minutes avec mon invité du jour, donc Eric Pérez. Enfin, l'un de mes invités du jour.

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2: Éric Pérez est en face de moi, donc pour
3: toujours
2: les spectacles. Oui, tu vas pas t'en aller, de
3: non,
2: toute façon, pour l'instant, c'est pour l'instant. Il y a de la joie, donc Cabaret Déjanté qui se joue à la Nouvelle Étincelle. Ça portait un autre nom, ce théâtre, avant ou...
3: Le théâtre de l'Étincelle.
2: Ah bon.
3: Voilà, c'est juste la nouvelle qui était ajoutée.
2: Il y a les neufs, ils ont mis un coup de peinture.
3: Voilà.
2: C'est à...
3: Bah, c'est la nouvelle direction, c'est pour ça. C'est, voilà, c'est, je crois c'est, que
2: vous jouez à 20h, le Cabaret Déjanté. Alors moi, j'ai un petit pitch, je vais le faire quand même.
3: Oui, bien
2: c'est
3: sûr.
2: C'est une parole joyeuse des vieux musicals des années 30 et 50 qui invitent leurs figures emblématiques, des personnages épris de liberté, échappant à la norme et dont le talent sur scène les rendit célèbres, Miss Tinguette, Maurice Chevalier, Dranem, Damia, et plus tardivement, Francis Blanche et Trainet.
3: Ah, il y a même Nino Ferrer.
2: Ah bah alors.
3: Ça là, va même jusqu'aux années 60.
2: 60 alors.
3: Ouais.
2: Ouais,
3: Henri 60, Salvador, 70, oui. Non, alors Ferrer, c'est une chanson des années 60. C'est Je vends des robes. Je pense qu'on n'a pas plus... On n'a pas plus neuf que Nino Ferrer, c'est déjà pas mal.
2: Non, oui, si, il pourrait y avoir du Ferré, par exemple.
3: Non, Ferré, c'est moi, je fais ça
2: oui,
3: ailleurs.
2: Il pourrait, puisque dans les années 60, c'était
3: oui, mais alors, là, rendre Ferré complètement burlesque, et, mais ça, c'est possible.
2: Voilà, ce que j'allais dire.
3: Pourquoi pas, pourquoi hein? pas. Non, mais là, il n'y a pas de Ferré.
2: Faut le costumer, déjà.
3: Ouais. Oui, mais non, il n'y aura pas de Ferré. Non, mais c'est surtout un hommage aussi, parce qu'Olivier Desbordes, le metteur en scène, et moi-même aussi, parce que je suis un fan de Fellini. Je sais pas si il y a une référence, c'est les Luce del Varietà, les Lumières du Musical, c'est le premier film de Fellini, et c'est petites revues avant les films ou dans des petits cabarets de province avec trois fois rien, des plumes et tout ça, et qui sont complètement déjantés, complètement... Et c'est un hommage aussi à tout ce monde-là, et qui est un peu entre le musical et presque aussi un peu le clown et le cirque. Exactement. Et donc, c'est un hommage à ce musical aussi italien, même si on ne chante que des chansons françaises, mais à cet aspect un peu burlesque et dérisoire.
2: Les gens s'y trompent pas quand ils viennent vous voir, parce que tout à l'heure, je l'ai dit, il y avait des critiques sur les grands sites de réservation, et moi j'en ai pris trois, les trois dernières, c'est Je me suis régalé. C'est Mimi qui a écrit ça. Hein. Je me suis régalé, très bon spectacle de divertissement. En plus, un très bel accompagnement au piano. Je vous le conseille vivement. Ensuite, il y a Land 34 qui a mis ambiance déjantée, des chansons cabaret que l'on ne connaît pas ou pas trop, mais très croustillante, une troupe qui envoie du lourd, surtout sur le côté espagnol, à voir pour passer un moment de folie. Et elles sont toutes comme ça.
3: Oui. Non, mais on a eu un très, très, très gros succès l'an dernier, et ça, il faut pas...
2: Et il y en aura installé, du coup.
3: C'est dans le
2: même théâtre.
3: Oui, c'est dans le même théâtre.
2: Bon, alors, il n'y a pas de raison.
3: Oui, non. Et c'est pour ça qu'on revient, parce que je pense qu'on nous l'a demandé. Hein.
2: Évidemment.
3: Voilà.
2: Et alors, la vie de Bohème, alors, ça parle de quoi?
3: Alors, la vie de Bohème, c'est Olivier Desbordes qui a eu cette idée avec celle qui a fait l'arrangement musical, c'est-à-dire que Marie Lorilla, et qui ils ont un peu mixé l'opéra de Puccini, la Bohème, avec le livret de Murger, qui a écrit le livre, la petite nouvelle, Instant de la vie de Bohème, ou quelque chose comme ça, la vie de fragment de la vie de Bohème, je sais plus. Et donc, c'est un peu un condensé de l'opéra, mais avec des textes en français, chantés en français. Et donc, c'était vraiment un objet vraiment rare, parce que ça allie le théâtre et l'opéra.
2: Ouais.
3: Et avec vraiment des passages de dialogue, avec et également la musique de Puccini, alors arrangée de façon géniale par Marie Lorilla, parce qu'il y a des moments vraiment très très surprenants.
2: Tu n'y es pas dans le spectacle, mais tu pourrais. Parce que toi, t'as un passé de chanteur.
3: Oui, bien sûr, mais une place aux jeunes, parce que ils sont jeunes.
2: Alors, aux jeunes, j'espère, parce que dedans, j'ai vu qu'il y avait un Louis Ouvrard. Et Ouvrard.
3: Non, mais Ouvrard ou Louis. Ah oui, non, c'est le. Comment il s'appelle? C'est pas son nom entier, ça.
2: Non, parce que Ouvrard, on est bien d'accord.
3: Oui, j'ai la rate qui se dilate.
2: Qui se dilate.
3: Oui, non, mais là, c'est pas
2: 60
3: du tout.
2: Encore.
3: Je crois que c'est l'accordéoniste, là. C'est peut-être de la famille, hein, j'en sais rien. Non, alors la caractéristique de ce spectacle, ils sont vraiment très très jeunes. C'est vraiment des gens issus également du monde lyrique et aussi de la comédie musicale, et qui forment ce spectacle un peu peu particulier, mais vraiment extraordinaire, parce que c'est, j'ai jamais vu un tel mélange entre le, entre différents genres, et pour former quelque chose de complètement cohérent et de tout à fait particulier. Ouais, vraiment.
2: Écoute, j'ai hâte d'aller voir ça.
3: Ah oui, non, vraiment, mais, c'est très très beau.
2: Mais peut-être à Paris, parce que après Avignon, il y aura peut-être Paris, non?
3: Ah ça, j'en sais rien, je sais non. pas. Pour la ville de Beau, mais pourquoi pas?
2: Il y a de la joie, ça s'est joué à Paris?
3: Non, ça s'est jamais joué à Paris. Ça, j'ai joué en banlieue, mais jamais à Paris. Ah mais bah, peut-être que, voilà, pas, si on va encore triompher la deuxième année à Avignon, on va peut-être faire Paris.
2: Eh bah, ben, qui sait?
3: Pourquoi pas?
2: Alors, Eric, je vais te garder encore quelques minutes.
3: Oui.
2: Mais on va se faire de nouveau une pause. Et comme tu connais bien la chanson, ben, on s'écoute un morceau. Mais t'en as enregistré, toi? Non? Donc, on s'écoute un chanteur qui a enregistré des chansons. Ou une chanteuse.

0: Merci à vous qui nous rejoignez. Passez un bon moment en compagnie de François Joyeux et de son invité dans Une Heure Avec.
1: Éric Pérez est en face de moi.
2: Oui.
1: Pour donc deux spectacles qui se jouent à Avignon.
2: Oui.
1: Je vais essayer de ne pas te garder trop longtemps quand même, parce que je sais que tu as des répétitions derrière et un tas de choses.
2: Exactement, on va répéter bientôt. Puis...
1: tu as peut-être envie de dormir, j'en sais rien.
2: Non, pas encore.
1: Pas encore. Il y a de la joie, c'est à la nouvelle étincelle, il y a de la joie cabaret déjanté. Donc,
2: déjanté, dégenré. Qu'est-ce qu'il y a aussi?
1: Dérangé.
2: Avec un...
1: et décalé.
2: Est complètement décalé, mais c'est une mini revue. Hein. On change de costume à chaque fois.
1: Tous les combien? Deux chansons alors?
2: Non,
1: toutes tes chansons?
2: Toutes les chansons, on a un costume différent.
1: Ah, mais c'est dingue ça.
2: Ah non, mais il y a un va-et-vient incroyable. Ouais. Non, oui, c'est très coloré.
1: Vous faites des collégiales de temps en temps, mais sinon
2: oui,
1: c'est...
2: Oui, autrement, on fait...
1: Des duos.
2: On se change.
1: D'accord.
2: Ah oui, non, c'est très, très varié.
1: Et le musicien, donc, c'est Roger Pouly.
2: C'est Roger Pouly, grand pianiste.
1: Comme tu m'as dit, le dernier pianiste de...
2: Le grand...
1: Non, pas Léo Ferré.
2: Non, Charles Trenet.
1: Charles Trenet.
2: Et puis, pour les cinquantenaires, les quadragénaires. C'est lui qui a écrit toutes les chansons, qui a écrit toutes les musiques de L'Île aux Enfants.
1: Oh, c'est pas vrai?
2: Eh oui.
1: Ah, bah alors ça va parler à tout le monde, tu vois.
2: Oui. Et toutes les chansons de... C'est lui qui a composé ça. Alors
1: d'accord.
2: Bon, ça n'a rien à voir avec notre spectacle.
1: Oh, mais ça serait super d'en passer un morceau, ça serait encore plus déjanté.
2: Ça peut être complètement déjanté. Mais il a fait toutes les musiques, en fin de compte, des émissions de Christophe Izard. J'étais petit,
1: je te donne une idée. Je le ferai en rappel. C'est-à-dire que quand vous avez terminé le spectacle, L'Île aux Enfants, et en présentant Roger Pouly,
2: évidemment. Je ne sais pas si ça va...
1: Ah bah ça va lui faire plaisir, j'en suis sûr.
2: Pourquoi pas?
1: Eh bah tu vois, je te donne une idée, et c'est gratos.
2: Je ne sais pas si Casimir viendra en guest star.
1: Si sait qu'il est là, va savoir. Avec Hippolyte. Hein.
2: Avec Hippolyte.
1: Eh bah oui, bah oui.
2: J'espère qu'ils sont en forme tous les deux, parce qu'ils ne doivent plus être très jeunes, Hippolyte et Casimir.
1: Ne dis pas ça, ils sont intemporels et ils n'ont pas d'âge.
2: Voilà,
1: il y a une série de questions que je pose à tous mes invités. Bah, comme tu es en face de moi, tu ne vas pas y couper. Ça s'appelle le marché au plus. Et, par exemple, je te demandais, Éric, ton plus grand souvenir de scène.
2: Mon plus grand souvenir de scène,
1: ouais, à voir quand même.
2: Il y en a plusieurs. C'est peut-être... j'en ai deux. C'est... j'en ai trois. Non, j'en ai plein. Donc c'est mon premier, peut-être mon plus grand souvenir de scène, c'est avec Roger Pouly, comme ça on reste dans c'est mon tout premier spectacle tout seul sur les premières années de Léo Ferré. C'est un spectacle qui s'appelle Graines d'ananas et qui était donc c'était mon premier spectacle tout seul et donc avec Roger Pouly. Et Roger dit que c'est un de ses plus beaux spectacles et j'en suis très fier. Je suis très fier quand il dit cela, quoi.
1: Mais évidemment.
2: Donc ça, je pense que c'est un de mes plus beaux souvenirs. Et autrement, cabaret aussi, quand j'ai fait quand même avec Nicole Croisy, qui était vraiment une grande amie. Et quand j'ai fait MC dans cabaret, oui.
1: Et la plus grande rencontre que tu as faite, alors, hein, c'est Nicole Croisy, c'est Roger Pouly, c'est quelqu'un d'autre?
2: Après, c'est peut-être Olivier Desbordes quand même, parce que qui est le directeur et avec qui j'ai beaucoup travaillé. Le metteur en scène et le directeur artistique du théâtre.
1: De la compagnie.
2: De la compagnie, oui, le directeur artistique de la compagnie, et avec qui ça a été une rencontre déterminante parce que j'ai beaucoup travaillé avec lui.
1: Parce que ça fait déjà 70 ans que vous êtes ensemble,
2: c'est ça? Oui, ça fait 40 ans presque je suis dans cette compagnie, oui. Et voilà, et c'est vrai que Roger Pouly aussi, ça a été une rencontre importante parce qu'il m'a beaucoup, beaucoup appris dans l'interprétation de la chanson.
1: Mais toi, t'es originaire du Sud, non?
2: Pourquoi ça s'entend?
1: Mais non, c'est pas ça, c'est parce que que t'as fait le conservatoire de Toulouse. Donc,
2: oui, c'est ça. Non, parce que j'ai un copain parisien qui me dit, mais ça se sent, il me dit que ça se sent un peu là, quand j'ai l'accent.
1: Ça aurait pu être. Quelle est la plus belle ville que t'as vu ou le plus beau pays?
2: Je pense que c'est l'Italie, parce que j'y vis un peu là en ce moment.
1: Ah, c'est pour ça, tu vis où?
2: Non, enfin, je vis où? Je vais souvent à Venise.
1: À Venise?
2: Non, mais j'adore l'Italie.
1: Ah, c'est parce
2: mais bon, je suis d'origine espagnole, alors je trahis un peu l'Espagne.
1: Ah, oh là, mon Dieu! Ah oui, Pérez! Ah oui?
2: J'avais pas non, mais j'adore l'Espagne aussi, mais c'est vrai que l'Italie, dans n'importe quel village où on va, magnifique.
1: C'est magnifique. Et c'est sur ce moment qu'on va se quitter. Oui. J'étais ravi de passer ce moment avec
2: moi aussi.
1: Éric. Je rappelle qu'il y a donc La Vie de Bohème et donc il y a de la joie cabaret déjanté à aller voir à La Nouvelle Étincelle. C'est jusqu'au 25 juillet avec des jours de relâche où Éric
2: mercredi
1: fait donc piscine. Merci, Éric Pérez.
2: Merci beaucoup.
1: Passer ce moment avec toi.

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1: Bonjour Gianni Corvi.
2: Bonjour Monsieur Joyeux.
1: Mais Gianni, c'est notre rendez-vous bisannuel, je ne sais pas si ça se dit, mais je crois que
2: oui,
1: c'est...
2: Oui, hein, oui, oui.
1: Normal, à l'Auguste Théâtre, puisque tu en es le directeur artistique.
2: Absolument.
1: Et que moi je viens faire toutes mes émissions ici.
2: Je suis très heureux d'ailleurs.
1: Et ouais, on est dans le 11e, on est dans un bel arrondissement, dans un beau théâtre,
2: voilà,
1: avec une belle programmation.
2: Cette année, on a une très belle programmation, 30 spectacles.
1: Ah quand même.
2: Avec 200 représentations sur une année, c'est un petit théâtre de 90 places, c'est fantastique.
1: C'est énorme. Tu m'as dit hors antenne combien vous faisiez de spectateurs.
2: On a eu 15 000 spectateurs.
1: Voilà, c'est ce que j'allais dire, c'est fabuleux.
2: Mais, c'est-à-dire que comme nos spectacles sont représentés 5-6 fois, donc nous sommes pleins à chaque fois, c'est ce qui est fantastique, le spectateur vient parce que c'est une création. Et voilà, donc 200 spectacles, je crois même que je dois être un peu en dessous en comptant 15 000 spectateurs.
1: Ouais. Et t'es juste au niveau des spectacles, c'est-à-dire il y en a vraiment 200?
2: Non, il y a 200 soirées.
1: Ah, 200 soirées.
2: Et il y a à peu près une trentaine de spectacles.
1: D'accord, oui, 30 spectacles.
2: Alors, entre les pièces de théâtre, les concerts.
1: Ouais.
2: Les comédies musicales, on en fait quelques-unes aussi.
1: C'est assez rigolo. Ceci dit, il y a un beau plateau ici, hein, donc on peut mettre quand même du monde.
2: Voilà, c'est la chance qu'on a. C'est une petite salle, mais un grand plateau, et extrêmement bien équipé en lumière, en son et ça sonne bien. Et tout le monde est très content.
1: C'est quoi les derniers spectacles? Il y a combien de spectacles à venir pour finir la saison?
2: Nous avons trois spectacles qui sont des comédies policières.
1: Ah oui, Sherlock Holmes.
2: C'est pas Sherlock Holmes, mais c'est assez amusant. D'ailleurs, ça se passe dans un. Il y en a une qui se passe dans un les arnaqueurs, et ça se passe dans un lieu thermal fin 19e siècle, et il y a des comtesses, des Arsène Lupin, etc. Tout le monde roule, tout le monde, mais ils ne savent pas que chacun roule l'autre.
1: D'accord.
2: Et donc en fait, il y a que des Mathieu qui essaient de voler qui un bijou, qui le portefeuille, qui le mari, c'est assez drôle et ça marche très très bien.
1: Et c'est une comédie, donc
2: c'est une comédie policière.
1: Je te dis ça parce que dans le temps, c'est pas que tu voulais pas, mais il y avait pas beaucoup de comédies à l'Auguste.
2: C'est-à-dire ce que je ne voulais pas, enfin ce que je veux toujours pas, c'est faire de la comédie. Je dirais quand elle est construite.
1: Premier degré,
2: voilà. Parce que il y a des collègues qui le font, ils le font très bien. Et moi, je voulais essayer d'amener un sourire, d'amener un peu
1: une intelligence
2: dans le propos. Tu parlais d'Agatha Christie, un peu, même si c'est plus moderne, dans ce genre-là.
1: D'accord. Voilà. Donc les arnaqueurs.
2: Les arnaqueurs, il y a Queno aussi, qui est aussi une comédie policière également. Et puis il y a Serge, qui est aussi. Alors c'est une comédie, je dirais. À suspense, mais à trois personnages, et c'est un suspense psychologique.
1: Serge, ça s'appelle Serge, Serge,
2: oui,
1: d'accord.
2: Voilà. Elles vont s'entremêler.
1: C'est une création J'avais entendu parler de cette pièce.
2: Donc ça a déjà été joué, mais bon, pas beaucoup. Et c'est dommage, parce que c'est un joli texte.
1: Et c'est quand?
2: J'ai pas les dates exactes, mais nous sommes le 15 juin, jusqu'à fin juillet, mi-juillet. Donc c'est sur les trois pièces qui vont s'enchaîner.
1: Il y a un site internet, l'Auguste Théâtre, de toute façon.
2: Mais bien sûr, du théâtre.
1: Donc, et puis même sur les grands sites de réservation, si on tape l'Auguste, on a toute la programmation.
2: Absolument, c'est sûr.
1: Donc ça, c'est les trois derniers programmes qui vont terminer la saison. Et il y a un beau programme à la rentrée.
2: Alors, il y a un gros programme à la rentrée, et principalement une pièce qui me touche beaucoup.
1: Décaméron.
2: Non, celle-là aussi, mais non, je pense que cette année, je vais ouvrir personnellement une pièce avec le misanthrope.
1: Génial.
2: C'est un classique.
1: Ah, t'as envie de reprendre ça?
2: Oui, voilà, j'ai envie de faire un petit classique.
1: Molière, donc.
2: Voilà, Molière. Mais surtout, il y a une troupe que j'aime recevoir, qui vient tous les deux ans, qui est une troupe, de Guyane. Qui vient jouer tous les ans, vient faire sa création à Paris. C'est une création et il joue en créole. Et il joue, c'est toujours des pièces assez fortes.
1: Bah déjà là, tu vas avoir un public parce que ça n'existe pas ici.
2: À Paris, toute la communauté.
1: Tu vas les avoir, évidemment.
2: Tu vas les avoir. Voilà, il faut déjà comprendre. Mais on va sous-titrer. Hein.
1: Tu vas faire un buffet. À crâne moru,
2: il y aura certainement un petit quelque chose
1: à la fin. Un petit buffet à la fin, obligé.
2: Voilà, un petit. Je vais pas parler d'alcool, ça se fait pas.
1: Non, mais... un petit ponche. Sans alcool.
2: Je te laisse dire. Et puis, et c'est une pièce sur Papa Yaya, qui est un personnage, qui est un intellectuel, qui a voulu lancer le créole comme une langue. Okay. Un professeur, un indépendantiste, et qui a été bon, qui a été pourchassé à gauche à droite.
1: Quand est-ce que tu l'as programmé du coup?
2: Dès le 10 septembre.
1: 10 septembre. Voilà. Ok.
2: Voilà. Et puis voilà, ça c'est la place, c'est la pièce, c'est le main spectacle.
1: Ok. Ça s'attend. Et le Misanthrope donc que tu montes toi alors?
2: Voilà, mais ça en octobre.
1: En octobre, oui, t'as déjà la troupe.
2: Oui, on va répéter pendant les vacances.
1: Avec les mêmes comédiens que t'avais pris pour le Décaméron.
2: En grande partie, oui.
1: Ah bah tu vois, tu les as trouvés quand même. Compliqué à monter ça.
2: C'est toujours compliqué parce que malgré tout, ça reste une petite salle.
1: C'est du spectacle vivant. Sept
2: comédiens. Comme tu sais, j'aime bien la mise en scène, donc il y a du décor, il y a de la musique.
1: L'appareil, tu vas voir ça pour le Misanthrope du coup.
2: Voilà, c'est ça.
1: Donc, ça va être compliqué, mais ça va être joli. Donc on va suivre ça donc sur le site internet.
2: Sur le site internet.
1: L'augustetheatre.com. Voilà. Ou alors sur tous les grands sites de réservation. Et alors moi, ce que je trouve impeccable quand même, c'est que quand il y a un spectacle qui se joue ici, il suffit de regarder justement les avis des spectateurs. Sur les grands sites comme Billets Réduits, Ticketnet, Ticketac, ils sont toujours dithyrambiques quasiment. Hein.
2: Les gens aiment venir à l'Auguste, disent
1: que ce sont des beaux spectacles.
2: Voilà, mais c'est ça, c'est qu'on est, on fait tout pour que ce reste un bon spectacle, que l'on pleure, que l'on rit, que l'on réfléchisse.
1: Et les deux, ou les trois.
2: Voilà, il faut que ça reste un spectacle et si possible pas idiot.
1: Ce qui est le principe du théâtre. Gianni, j'étais ravi qu'on parle de cette actualité pour finir l'année et pour la débuter. Et je te dis à dans 5-6 mois pour la
2: merci
1: fin,
2: à toi.
1: Pour le milieu de l'année. Dans 6 mois, on est en quoi?
2: On sera
1: en février 2027. Ouais, c'est ça. À bientôt, Gianni,
2: en tout
1: cas.
2: Avec plaisir. Au revoir.

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1: Bonjour Virginie bien-aimée.
2: Bonjour.
1: T'es en face de moi pour une pièce qui va se jouer à Avignon cet été au Théâtre du Petit Louvre. Et alors donc, Pour l'éternité, ça parle de quoi Virginie?
2: Pour l'éternité, alors le sous-titre c'est Hélène Baird et Odile Neburger.
1: Je vais juste te dire quelque chose, c'est que moi j'ai lu le pitch, j'ai pas vu la pièce et pour cause, c'est une création pour Avignon.
2: Oui.
1: Mais elle m'a fait beaucoup penser à Anne Frank.
2: Oui, alors on peut dire que Hélène Baird est une petite sœur d'Anne Frank. Enfin, Hélène Baird a même pris le même train que les sœurs Frank pour aller de Auschwitz à Bergen-Belsen, dont elle n'est pas revenue, voilà, elle aussi. Mais avant de parler de cette... C'est la fin de vie d'Hélène Baird. Le spectacle, en fait, c'est une histoire d'amitié entre Hélène et sa meilleure amie, Odile. Une amitié qui commence quand elles ont 7 ans, sur les bancs de l'école. Et donc, on va découvrir, grâce à un livre, leur correspondance, qui est paru récemment, en 2022. Et ces correspondances, elles s'étalent sur 10 ans, de leurs 13 ans à leurs 23 ans, 15 jours avant le départ de Hélène, à Drancy d'abord. Et donc, le spectacle, c'est une adaptation de ses correspondances et en même temps du journal d'Hélène Baird, parce qu'Hélène Baird, elle s'est fait connaître plus qu'Odile, parce qu'elle a écrit un journal qui, entre 1942 et 1944, qui a été publié en 2008, qui a été vendu à 150 000 exemplaires. Et donc Hélène a été un peu connue grâce à ce journal, et la correspondance est sortie après. Et moi, je découvre ce journal, je suis fascinée par cette petite sœur d'Anne Frank qu'on ne connaît pas assez.
1: Et pas du tout, j'allais dire. Trop peu.
2: Parce
1: par rapport au mythe d'Anne Frank.
2: Oui. Trop peu, et Hélène est lumineuse, Hélène est brillante, Hélène a une capacité de compréhension de ce qui se passe autour d'elle qui est assez incroyable. Et surtout, il y a un nouveau point de vue que moi je connaissais pas sur cette partie de l'histoire, c'est que Hélène, elle vit dans une famille aisée à Paris, au pied de la Tour Eiffel, des gens très lettrés et mélomanes, et cette famille se dit presque en toute connaissance de cause, ils pourraient fuir, hein. Ils pourraient passer en zone libre, depuis longtemps. Et ils disent que rester, c'est résister. Voilà. Et donc, c'est leur manière à eux d'affronter. Et surtout, ils veulent rester aussi par soutien vis-à-vis de tous ceux qui, eux, ne peuvent pas s'enfuir.
1: Ouais, c'est clair.
2: C'est un choix de famille, un choix qui vont, évidemment, il y a des réunions de famille où ils hésitent en disant, mais en fait, on est idiots de ne pas partir en sachant ce à quoi...
1: Quand ils sont dedans, ils ne savent pas vraiment.
2: Ils savent sans savoir, etc. Donc, ils décident de rester. Et Odile, la meilleure amie d'Hélène, sa famille, elle décide de partir en 42. Et donc, cette correspondance, elle a une première partie qui est de leurs 13 ans à leurs 21 ans, qui est joyeuse, faite de récits, de vacances incroyables. Et puis, ces deux jeunes filles qui écrivent extrêmement bien, qui se racontent tout. On replonge dans une époque révolue avec le côté épistolaire. Et puis, elles s'intéressent à leurs amoureux, à leurs cours de tennis, à leurs cours de violon. Elles ont plein de points communs. Voilà. Et puis, il y a une bascule qui est 38. Et déjà, on sent que c'est des jeunes filles. Elles ont 17 ans, 38. Elles ont un recul politique. Elles se voient ce qui se passe en Tchécoslovaquie. Elles parlent déjà en 38 des Sudètes. Elles parlent d'Hitler. Elles parlent de Mussolini. Elles ont une vraie clarté. Il y a dans le spectacle, il y a plein de passages là en 38 où on se dit, mais c'est incroyable. C'est l'Ukraine. C'est ce qu'elles sont en train de vivre, c'est exactement l'Ukraine. Ça nous transparaît comme ça. Puis il y a la bascule évidemment 39, et puis il y a la bascule 42 où Odile part, Hélène reste, et là leurs lettres, c'est deux jeunes filles qui ne vivent pas la même chose.
1: Elle est partie aux États-Unis
2: Non. Alors, Odile, elle n'a pas une vie toute rose non plus, parce qu'elle est dans le sud de la France et qu'elle passe d'un point. Elle n'arrête pas de se cacher, en fait.
1: En zone libre.
2: Au début, c'est en zone libre, mais après, la France est tout occupée. Mais donc, elle n'arrête pas quand même de passer de planque en planque, Odile.
1: Oui.
2: Donc, elle a une vie pas facile.
1: Et t'es juive aussi.
2: Tout à fait.
1: Tout à fait.
2: Mais elle ne se plaint pas, parce qu'elle sait ce que traverse son amie Hélène. Et donc, elle ne veut pas raconter. Elle veut

0: pas se plaindre alors qu'elle a une vie vraiment difficile, mais elle veut pas se plaindre et c'est ça qui est beau. Et toutes les deux, en fait, dans leur correspondance, ça reste lumineux parce qu'elles essayent de se raccrocher à des petits souvenirs du quotidien, à se parler, mais elles ne veulent pas se faire du mal l'une à l'autre, donc elles sont dans un respect mutuel.
1: C'est toi qui en as fait l'adaptation.
0: Oui.
1: Donc t'as dû vraiment faire beaucoup de coupes parce que...
0: Oui, c'était très dur, voilà. Oui.
1: Là, c'est 10 heures que t'es en train de me raconter, tu le condenses en une heure.
0: Le spectacle, il dure 1h15. Et c'était dur parce que choisir, c'est renoncer. Et chaque choix que je faisais, eh bien, c'était aux dépens d'un autre choix. Donc, évidemment, c'est des choix subjectifs. Mais on a choisi, par exemple, de renoncer à la thématique littéraire où elles évoquent leurs bouquins, elles font des analyses de poèmes. Ça, j'ai mis ça de côté.
1: Oui, oui.
0: Évidemment, on parle de leurs amours parce qu'elles sont toutes les deux très amoureuses et toutes les deux sont loin de leur...
1: Elles ont
0: 7 mois d'écart.
1: 7 mois, ouais.
0: 7 mois. Et toutes les deux sont loin de leurs amoureux.
1: Eh oui.
0: Odile, son amoureux, il est prisonnier de guerre. Elle ne va pas le voir pendant 6 ans.
1: Ah,
0: ouais, ouais. Et Hélène, son amoureux, il part en 42, il va rejoindre la France libre et il va aller en Algérie. Et elle se raccrochait à ses amours, évidemment.
1: Et elle retrouvera
0: alors,
1: la guerre.
0: Odile, qui donc en zone libre, qui va retrouver son amoureux qu'elle n'aura pas vu pendant 6 ans.
1: Okay.
0: Voilà, il revient en juin, elle se marie en juillet. Hélène, en fait, dédie son journal à son amoureux Jean Morawiecki. Et elle cache en fait les feuillets de son journal qu'elle donne à André, la dame de maison, progressivement.
1: Okay.
0: Et elle lui dit, si je suis prise, je veux que tu donnes ces pages à Jean et je veux que Jean garde quelque chose de moi.
1: D'accord.
0: Parce que si je reviens pas, je veux moins qu'il ait quelque chose de moi. Et donc elle se raccroche. Le journal, c'est se raccrocher, c'est donner un bout d'elle en fait à Jean. Et elle demande aussi, on sent un désir que ce journal un jour soit publié. C'est écrit parce qu'elle veut quand même, elle veut être une passeuse de ce qui lui arrive pendant ces années de guerre.
1: Et surtout les camps, non?
0: Alors on n'a pas de lettres dans les camps.
1: D'accord. Okay.
0: Non, on a aucune lettre. Le spectacle, il s'arrête vraiment le jour de la déportation de Hélène.
1: Okay.
0: Ouais, le spectacle s'arrête là et donc le spectacle mixe le journal et la correspondance.
1: D'accord. Bah, écoute, on va continuer d'en parler si tu veux bien. Mais on fait de la radio. C'est vrai, on enregistre ici au Théâtre Auguste. Je ne sais pas si tu connais, c'est l'Auguste Théâtre. Mais on fait de la radio, donc en radio, on fait des petites coupures, on s'écoute un petit morceau de musique. Et je sais que tu aimerais continuer de parler, mais ça sera dans 5 minutes tout de suite après ça.

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1: Virginie Bien-Aimée est en face de moi et on va continuer de parler du spectacle donc pour l'éternité. Et c'est Éric Bouvron qui a fait la mise en scène de la pièce. Continuons à parler du spectacle qui va se jouer ensuite à Paris.
2: On a une possibilité au studio Héberto, mais pas de date encore. Une ouverture, une envie.
1: Ils vont peut-être se déplacer à Lyon pour vous voir.
2: Oui, c'est ça. C'est ça qui va se passer.
1: Et c'est ton premier, mais ça sera peut-être pas le dernier. Parce que peut-être que même l'année prochaine, tu re-signeras pour ce spectacle-là.
2: Ça serait bien.
1: Qui sait ?
2: Ça serait bien. Pour tous ceux qui n'ont pas réussi à venir le voir cette année.
1: Oui. Voilà. Tu vas aller tracter ?
2: Ah oui, c'est pour ça que 10h, c'est bien. Comme ça nous laisse toute l'après-midi pour tracter.
1: Ah bah oui, mais tu vas voir, il fait beau.
2: Oui, je sais bien, mais...
1: Tu y allais déjà comme spectatrice.
2: Bien sûr, avec des dizaines de fois, des dizaines et des dizaines de fois. Non, mais je préfère faire ça comme ça, je trouve ça bien.
1: Là,
2: et puis, à 10h, il y a peut-être un tout petit peu de spectacle jeune public, et donc on est un petit peu moins en concurrence.
1: C'est pour ça que je te dis 10h, en général, c'est le jeune public.
2: Oui, mais c'est pour ça que c'est bien. Non, en général, il y en a d'autres maintenant, de plus en plus. Mais c'est bien, on est ravis, franchement, c'est super.
1: Bah écoute, très bien. Donc... revenons-en au spectacle en lui-même, au sujet. Donc, en 42, Odile s'en va, c'est ça
2: hein, Odile s'en va en 42. La correspondance continue entre Hélène et Odile, s'intensifie. Et elles ont des formules magnifiques. Elles s'appellent « Ma muse aimée adorée »,« Ma muse aimée chérie ». Elles se parlent avec des mots d'amour. Même à la première lecture, on est un petit peu surpris parce qu'on se dit « Mais quel est le lien qui les relie ?» Et c'est une amitié forte, pleine d'amour. Mais...
1: Je ne sais pas si tu me l'as dit, mais Hélène est revenue des camps ou...
2: Non, Hélène n'est pas revenue.
1: C'est Odile qui a survécu.
2: Hélène a survécu ce mari. Voilà. Donc, ce mari... alors, c'est simple.
1: Odile, ce mari, tu veux dire.
2: Alors, Hélène, pardonnez-moi. Oui. Hélène est déportée, elle part de Drancy le jour de son anniversaire, le 27 mars 1944.
1: Okay.
2: Elle meurt le 6 avril 45 du typhus. Non, elle ne meurt pas du typhus. Elle meurt assassinée par la gardienne du camp qui lui ordonne de se relever pour aller travailler. Mais comme elle est atteinte du typhus, elle n'en a pas la force physique. Donc elle est assassinée par les coups de la gardienne du camp 5 jours avant la libération du camp par les Anglais.
1: Et oui.
2: Voilà, ses parents qui sont déportés en même temps qu'elle, eux vont être gazés un mois après leur arrivée à Auschwitz. Quant à Odile, elle se marie en juin 45, au retour de son fiancé qui était prisonnier de guerre.
1: Okay.
2: Mais Odile mourra à 45 ans d'une tumeur du cerveau, en laissant deux garçons. Et l'aîné, Antoine Yafil, nous suit.
1: Et c'est pour ça que je t'ai posé la question.
2: Oui.
1: Parce que j'attendais que tu m'en parles.
2: Tout à fait.
1: Et j'allais te dire, est-ce qu'il y a de la descendance?
2: Oui, il y a de la descendance et c'est ça qui est extrêmement émouvant dans cette aventure. C'est que le fils d'Odile est venu assister à nos répétitions. Il est venu, il nous a apporté les photocopies de toutes les lettres manuscrites de sa maman. C'est un monsieur âgé, vous l'imaginez bien. Et il va venir nous revoir parce qu'il a vu des répétitions en public et il va venir nous revoir à Avignon.
1: Formidable.
2: Il revient à nous voir à Avignon. Et la nièce d'Hélène Baire, Mariette Job, je la cite parce que Mariette, en fait, son travail de toute sa vie a été de faire connaître sa tante, Hélène Baire. Et donc, c'est elle qui a passé sa vie à essayer de retrouver le fiancé Jean Morawiecki qui avait récupéré le manuscrit et à supplier ce fiancé et à lui faire prendre conscience qu'il fallait que ce document soit absolument... édité et imprimé. Et donc, elle raconte toute cette aventure d'une vie entière dans un livre, dans les pas d'Hélène Baire, Mariette Job. Et donc, elle a vu aussi le spectacle, elle nous soutient.
1: Toi, tu as fait un livret pour le spectacle?
2: Non, j'ai pas encore parce qu'en fait, mon but aussi, c'est que les gens, en voyant le spectacle, ils aient envie de se procurer eux-mêmes le journal et les correspondances et toutes les fascicules qui tournent autour de ça.
1: On va suivre ça de très très près, nous. Il y a une page Facebook où on peut d'ailleurs... Facebook,
2: Même pas encore. Instagram, oui, on en parle, mais sous nos noms, en fait. On n'a pas fait la page, Non, sous nos noms.
1: Je dis ça, c'est pour donner de l'info, oui, pour que les gens puissent venir vous voir.
2: Oui, à, le Petit Louvre, il y a toutes les infos sur le site internet du Petit Louvre.
1: Sur tous les grands sites de réservation.
2: Voilà, évidemment. Oui, on est sur TicketTac, on est sur
1: même
2: partout.
1: Même le journal d'Avignon, là, je ne sais plus comment.
2: Oui, AFC, Avignon Festival et compagnie, on est sur tout, tout
1: écoute,
2: ça.
1: J'étais ravi de te recevoir pour parler de ce spectacle.
2: Moi aussi, j'étais ravi.
1: Je te dis un gros M pour Avignon.
2: On prend.
1: Là, il faut qu'il soit énorme même.
2: On prend énorme, oui,
1: énorme. Énorme M pour Avignon. Voilà. Et donc, allez tous voir pour l'éternité au Petit Louvre. Oui, c'est ça, au Petit Louvre.
2: Oui,
1: non,
2: oui aussi, Petit Louvre à 10h.
1: Salle Van Gogh, à 10h du matin. Oui. C'est jusqu'au 25 juillet et ça commence le 3. Merci beaucoup,
2: merci
1: Virginie.
2: Merci beaucoup,
1: bien-aimée.
2: Merci infiniment. À très vite.
1: Et quant à vous, chers auditeurs, je vous dis à la semaine prochaine. Bye bye.
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Bonjour à toutes et à tous, bienvenue dans ce deuxième numéro de Maxi 45 Tours, l'émission entièrement dédiée au Maxi 45 Tours. Tout de suite, on attaque avec Kajagoogoo. La version Maxi de Too Shy prolonge le plaisir avec des passages instrumentaux et des arrangements plus développés. Un incontournable de la New Wave et de la pop britannique des années 80.

Et on poursuit avec Fox the Fox, Precious Little Diamond, la version longue de ce titre met encore davantage en valeur ses synthétiseurs envoûtants et son ambiance mélodique. Un classique de la synth-pop européenne qui conserve tout son charme.

Avec son rythme entraînant et ses sonorités italo-disco, la version maxi de Take Me Up de Scotch est une véritable invitation à la danse. Les mixages entendus renforcent son énergie irrésistible.

La version maxi de The Wild Boys de Duran Duran accentue la puissance du morceau grâce à des sections instrumentales plus longues et une production encore plus spectaculaire, un titre emblématique du groupe britannique.

En version maxi, Flash in the Night, The Secret Service développe son atmosphère mystérieuse et ses nappes de synthétiseurs, une pépite de la pop suédoise des années 80, élégante et toujours intemporelle.

On poursuit avec Valérie d'Or et The Night, cette version longue de The Night sublime l'ambiance romantique et électronique de ce grand classique de l'Italo-disco, un morceau qui reste une référence des pistes de danse des années 80.

Cette version maxi de Pim Machinery de Propaganda offre une expérience sonore encore plus intense avec des arrangements sophistiqués et une production avant-gardiste. Un classique incontournable de la synth-pop allemande cette fois-ci.

Et on termine ce deuxième numéro avec Captain Sensible, c'est What. En version maxi, évidemment, Watt conserve tout son humour décalé tout en proposant des rythmes prolongés parfaits pour les clubs. Un titre original et immédiatement reconnaissable de la scène New Wave des années 80. Et je vous dis au prochain numéro.

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